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0: Bonjour Vincent Dublanc.
2: Bonjour Andréane, bonjour tout le monde.
0: Pas de route digne de ce nom, ni même de réseau téléphonique. RFI à Zandboy en Centrafrique.
2: Nous sommes de retour dans cette localité endeuillée par un accident minier à la mi-août. Vous allez l'entendre, la mine qui est loin d'avoir amené la prospérité à tout le monde ces dernières années. Que doit devenir la MONUSCO, mission onusienne en RDC? C'est un secrétaire général de l'ONU sur le départ qui livre ses pistes de réflexion. Nous nous y sommes plongés. Pas de clémence pour Joseph Kabila. Si le peuple le veut, il modifiera la constitution. C'est ce que nous dit en substance notre invité ce matin, Jean-Claude Kilumbayi, ténor de la majorité en RDC après cette édition. On vous raconte aussi la rentrée. C'est aujourd'hui à Madagascar, au Gabon, au Cameroun. Dans 5 minutes, focus sur les régions à majorité anglophone du Cameroun et sur ces professeurs malgaches recrutés directement par la communauté dans les villages de la Grande Île. Il s'agit d'aller chercher 1,7 milliard de francs CFA, 600 personnes physiques et morales concernées au Gabon. La Cour des comptes essaie d'aller récupérer l'argent de décisions de justice jamais appliquées. Ça fera 3 semaines demain que le drame s'est produit à Zandboy. Cet effondrement dans une mine d'or qui a fait 49 morts selon le bilan officiel. Zandboy, une ville champignon née de l'activité minière qui est collée à la frontière avec le Cameroun. Une cité pour le moment à l'arrêt ou presque suite à l'accident. Difficile pour les quelques 20 000 habitants estimés qui vivotent dans un lieu que l'on imagine volontiers prospère en temps normal. Sauf que ce n'est pas si évident que cela. À Zandboy, un sous-sol riche, un développement encore lointain. C'est un reportage RFI de Rolf Steph Domialeux.
3: Cela fait déjà 2 heures que le 4x4 roule sur cette piste. Le trajet semble interminable. Nid de poules, crevasses, longues portions de terre dégradées, le véhicule avance lentement. Sur une distance d'environ 60 km, il faut près de 3 heures pour atteindre Zandboy, selon Arthur, conducteur de moto-taxi.
4: La route est vraiment notre plus grande difficulté. Pendant la saison des pluies, c'est encore pire. On n'a pas le choix. C'est l'unique route pour transporter les produits de toute nature.
3: Pourtant, le sous-sol de Zandboy attire depuis plusieurs années des activités liées à l'exploitation de l'or. Des milliards de francs CFA sont générés par cette activité. Mais autour des zones d'exploitation, le contraste reste saisissant.

0: Honoré, habitant de Zamboy.
1: Nous avons de l'or ici, mais regardez l'état de notre route. Une partie a été réhabilitée par la société d'exploitation, mais lorsque tu arrives au carrefour qui mène vers Zamboy, c'est le calvaire.
0: Mais l'isolement de Zamboy ne se limite pas à l'état de la route. Une fois dans le village, un autre constat s'impose. Le téléphone ne capte pas, pas d'appel, pas de données mobiles, pas de connexion internet accessible au grand public.
1: Ici, quand on veut joindre quelqu'un, il faut parcourir 60 km jusqu'à Baboua. Nous sommes vraiment coupés du monde.
0: La seule connexion disponible est fournie par le Wi-Fi de la société minière Douakozo installée dans la localité. Mais cette connexion reste limitée à sa base et ne permet pas de couvrir l'ensemble du village. Wolf Esteve Domialeux, de retour de Zamboy, RFI.
2: Il est 7h33 à Bounia et à Goma, les capitales des deux provinces les plus touchées par l'épidémie en cours d'Ebola dans l'est de la RDC. L'Ituri reste l'épicentre, mais le Nord Kivu inquiète. RFI a compilé les derniers chiffres qui remontent du terrain. Le Nord Kivu voit le nombre de cas progresser assez fortement. Les explications détaillées sont à retrouver. 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L'actualité en RDC, ce sont aussi les questionnements sur l'avenir de la MONUSCO. Le mandat de la force de l'ONU arrive à échéance le 20 décembre. Le Conseil de sécurité devra décider s'il le renouvelle, s'il modifie les priorités de la MONUSCO ou s'il prépare une nouvelle étape du retrait de la mission. Lui est sur le départ, c'est certain, et il en profite pour donner ses recommandations au sujet de la MONUSCO. Le secrétaire général Antonio Guterres, il vient de publier un rapport Patient Ligodi. Que dit-il ?
3: Ce rapport ne propose pas un nouveau mandat pour la MONUSCO, mais il pose deux questions qui pourraient peser sur les discussions de décembre. Première question, quelle mission faut-il préserver ? Antonio Guterres recommande de concentrer les opérations de paix sur leurs fonctions politiques et sécuritaires essentielles, protéger les civils, soutenir le dialogue et vérifier l'application des accords. En RDC, la MONUSCO s'inscrit ces dernières semaines déjà dans cette logique. Elle apporte notamment un soutien logistique à une première mission chargée de vérifier le cessez-le-feu entre Kinshasa et l'FSM-20. Deuxième question, jusqu'où les casques bleus peuvent-ils aller ? Ils peuvent recourir à la force pour protéger les civils et défendre leur mandat, mais une opération de paix n'est pas conçue pour mener durablement une guerre. Cette limite est particulièrement sensible en RDC. En raison de ces interventions aux côtés de l'armée congolaise, la MONUSCO a déjà été accusée par la FSM-23 d'avoir rejoint la coalition militaire de Kinshasa. Le mouvement l'a ainsi présenté comme une force belligérante et même comme une force vaincue. Le coût humain est également important. Depuis la création de la MONUSCO en 2010, 311 membres de son personnel sont morts, toutes causes confondues.
2: Patient Ligodi. Un cas de disparition intolérable. L'Union des journalistes de la presse libre africaine dénonce à son tour la situation de Moussa Kaka. Notre confrère a disparu depuis bientôt une semaine à Niamey. Et puis que sont devenus les militaires arrêtés ? Où en est-on de la répression post-mutinerie au Niger ? On fait un point complet sur l'application RFI et sur notre site internet.
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2: Ils sont des millions à reprendre le chemin de l'école ce lundi au Cameroun avec des situations contrastées. Dans les grandes villes, le coût de la vie, mais aussi certaines affaires d'agression l'année dernière contre des enfants occupent les esprits. En campagne, l'enjeu souvent c'est l'accès à l'eau potable, à l'énergie électrique, à un logement décent aussi pour les enseignants. Et puis, il y a la situation dans les régions du nord-ouest et du sud-ouest, ces régions à majorité anglophone, confrontées depuis plus de 10 ans à l'épineuse équation de la crise séparatiste. On peut le dire, il y a une forme de rentrée à deux vitesses, Polycarpe Samba.
5: Dans les villes de Bouya et Bamenda ainsi que dans les contrées environnantes, les séparatistes anglophones imposent chaque lundi depuis des années une journée ville fantôme, en anglais ghost town. À cet appel traditionnel déjà ancré dans les habitudes, un autre d'école morte a été lancé par des groupuscules se revendiquant de la cause anglophone. Les autorités administratives et traditionnelles au niveau national et local ont tenté de rassurer sur les mesures de sécurité activées dans ces régions, mais la méfiance reste de mise. Jeudi dernier, près du centre-ville de Bouya, des témoins ont rapporté avoir entendu des salves de coups de feu, une menace pour l'école estime beaucoup dans la région. Ces dernières années, la crise a été à l'origine de la fermeture prolongée de plusieurs écoles, la désertion par les élèves de celles restées ouvertes et des abandons de postes de la part de plusieurs enseignants. Il faut aussi, dans ces régions, conjuguer avec la réticence des parents à envoyer leurs enfants à l'école dans un contexte qu'ils estiment pas assez sécurisé. De facto, de nombreux parents ont déjà depuis plusieurs années fait le choix de scolariser leurs enfants en zone francophone, une zone confrontée à d'autres défis dont le coût global de l'école, la disponibilité des manuels scolaires ou le manque d'enseignants.
2: Polycarpe Samba, vous êtes peut-être aussi des millions concernés à Madagascar. En tout cas, c'est la rentrée scolaire. Les élèves ont peut-être déjà commencé les cours. À Madagascar, l'un des enjeux, c'est le manque d'enseignants, comme dans un certain nombre de pays africains. Ils sont 160 000 sur le papier. Leur employeur, c'est souvent l'éducation nationale, mais pas que. La moitié, en fait, est employée par les parents, par la communauté. C'est ce qu'on appelle à Madagascar les maîtres FRAM, entre guillemets. Un statut précaire qui est dénoncé par le syndicat d'enseignants principal, auquel s'ajoute pour toute la profession un déficit d'infrastructures et de matériel scolaire sur la grande île. Le récit de Guillaume Fabry.
6: On les appelle les maîtres FRAM. Recrutés par les associations de parents d'élèves, ils représentent 44% des effectifs d'enseignants dans les établissements publics malgaches. Mais la plupart d'entre eux n'ont aucune formation pédagogique, explique la chercheuse Narim Boulatine Ranjanarisson, qui leur a récemment consacré une étude.
7: Les fonctionnaires, ils ne veulent pas rester dans la brousse. Et généralement, c'est la personne le plus diplômée du village, même si c'est un BEPC, il est souvent recruté pour enseigner en primaire. Ce sont des piliers de l'éducation nationale, mais au niveau de la loi, ils sont complètement invisibles.
6: Un tiers des maîtres FRAM sont rémunérés par l'État à hauteur de 150 000 arrières par mois maximum, soit 30 euros. Les autres ne peuvent compter que sur les communautés locales. Délaissés par l'éducation nationale, nombre de ces enseignants doivent aussi composer avec un manque d'équipement, selon Claude Rarouvouch, président du SEMPAMA, le principal syndicat de la profession.
8: Il y a encore des élèves, surtout dans le sud, qui n'ont pas de tablevent. On pose des planches à même le sable. Et c'est là que les enfants écrivent. À part les grandes villes, les enseignants sont dans une condition vraiment lamentable. Nous sommes les parents pauvres de la fonction publique.
6: L'investissement public dans l'éducation ne représente que 2,5% du PIB malgache selon la Banque mondiale, contre 3,7% en moyenne dans les autres pays d'Afrique subsaharienne. Guillaume Fabrion, Tananarive, RFI.
2: Rentrée scolaire enfin également ce lundi au Gabon. Contrairement aux années antérieures, aucun syndicat n'appelle au boycott. Ça ne veut pas dire pour autant que les soucis sont loin derrière. La ministre gabonaise de l'éducation nationale l'a reconnu elle-même hier soir dans un message. Le défi majeur, c'est le déficit d'enseignants face à la croissance démographique. Camélia Toutoum Leclerc qui a tout de même insisté sur les efforts du gouvernement, notamment selon elle les constructions de nouvelles salles de classe et les créations de postes d'enseignants. À Libreville, ce qui fait beaucoup parler, c'est aussi ce rapport de la Cour des comptes, un document qui révèle que des agents publics, des entreprises privées doivent à l'État 1,7 milliard de francs CFA. Ce sont des détournements d'argent public qui ont été sanctionnés en justice, sauf que les jugements n'ont jamais été appliqués. Certaines créances remontent à 20 ans. L'État a décidé de sévir. Les contrevenants ont un mois pour régler la facture, Yves-Laurent Gomard.
9: 1700 milliards de francs CFA de détournement, le chiffre donne le tournis aux Gabonais. Selon le président de la Cour des comptes, Alex Euve Moutiangou, cette somme est documentée par des décisions de justice. Les détournements ont été effectués par des comptables publics, des ordonnateurs de crédit, c'est-à-dire des ministres, des maires, des présidents des assemblées départementales. Il y a aussi des entreprises privées qui ont été payées sans avoir réalisé le travail pour lequel elles ont encaissé c'est l'argent public. Environ 600 personnes et entreprises sont concernées par ce dossier qui révolte les Gabonais sur les réseaux sociaux. Toutes sont mises en débat, c'est-à-dire obligées de rembourser l'argent public sur leur propre denier. Une procédure applicable 4 générations après le décès du débiteur principal. Un délai de grâce d'un mois leur est accordé à compter de ce lundi pour solder leurs créances. Passé le 7 octobre prochain, le dossier sera transmis auprès d'un juge répressif qui les traduira à la Cour criminelle spéciale. Le risque de faire la prison deviendra très élevé, prévient la Cour. Yves-Laurent Goma, Libreville. RFI.
2: Terminant en Côte d'Ivoire où la grande récolte du cacao bat son plein, le contexte est morose, le prix bord champ payé aux planteurs a été sectionné, moins 60%, mais ce n'est pas la seule difficulté, il y a aussi les cacaoyers qui commencent à vieillir, ainsi que les cultivateurs. Reportage RFI Abdoulaziz Diallo.
10: À Issia, dans le centre-ouest de la Côte d'Ivoire, Sékou Traoré exploite une plantation de cacao d'une vingtaine d'hectares héritée de ses parents. Au fil des années, il a vu ses cacaoyers vieillir et leur rendement baisser, un phénomène accentué par des conditions climatiques de plus en plus difficiles.
11: La production n'est plus la même comme avant. Aujourd'hui, la moyenne est de 500-600 kilos à l'hectare. Avant, on était autour d'une tonne. Avec le changement climatique, les pluies ne suivent pas. Avec la déforestation, les plants n'arrivent pas à bien être irrigués, donc la durée de vie est réduite.
10: Alors, comment maintenir la première filière agricole du pays Pour le professeur Mamadou Doumbia, spécialiste en sciences agronomiques, il faut régénérer le verger et miser sur la recherche.
12: On peut réhabiliter une vieille plantation en essayant de faire la taille, de traiter les plantations avec des solutions biologiques. Il faut que la recherche mette au point des variétés à haut rendement, le cacao qui va résister au changement climatique. On a aussi l'agroforesterie, le champ de cacao avec la présence d'arbres forestiers.
10: Le verger n'est pas le seul à prendre de l'âge, les planteurs aussi, avec une moyenne d'âge d'environ 40 ans. Abdelaziz Diallo, Abidjan. RFI.
2: Et sur les bords de la lagune Ébrié, il est 5h43, tout pile vous êtes avec Andréane Mellard.
13: Et c'est l'heure du journal des sports sur RFI. Bonjour Pauline Guillou.
14: Bonjour tout le monde.
13: On parle de foot ce matin. Pauline, il y avait du bel euro à suivre ce week-end.
14: Et oui, première journée de la Ligue des champions africaine, manche aller du premier tour préliminaire. La SK du Togo et la SK d'Abidjan se sont neutralisés un partout à Lomé. Un résultat qui laisse quelques regrets aux chauffeurs de la COSA qui avaient pourtant ouvert le score. Malgré cette contre-performance à domicile, l'entraîneur Yelato Silué reste combatif et optimiste au micro de Gerson.
15: Nous étions venus avec l'ambition de gagner, de marquer suffisamment de buts sans en prendre. Malheureusement, après avoir scoré à la 20e minute, il y a eu des déchets, une succession d'erreurs individuelles qui n'ont rien à voir avec le collectif. Ce qui a toujours été notre point fort, on n'a pas pu rééditer. Mais sur ce que j'ai vu, je réitère qu'il y a de la place. Une première mi-temps assez maîtrisée, une deuxième équilibrée. On va tirer les leçons. Et avec mon staff, nous avons pris beaucoup de notes et nous allons nous y atteler pour aller à Abidjan avec un état d'esprit de compétiteur jusqu'au bout. On ne va pas s'avouer vaincu.
14: Et la deuxième manche, c'est dimanche prochain à Abidjan.
13: On continue de parler de football au Maroc.
14: Avec la fin de la courte aventure de Hakim Ziyech au Wydad Casablanca, à peine plus d'un an après son arrivée dans le club marocain. Bilan 16 matchs, 9 buts marqués par l'ailier de 33 ans. Le Lion de l'Atlas qui devrait rejoindre le championnat brésilien à Botafogo.
13: Et du cyclisme également au programme.
14: Le Grand Prix Chantal Mbia qui s'est achevé hier à Yaoundé sur le sacre d'Hamza Amari. Une victoire finale obtenue à l'issue de la 5e et dernière étape à Yaoundé. 3e à l'arrivée, l'Algérien a conservé son maillot jaune devant le Camerounais Clovis Kamzonga Bosolo, qui a dû se contenter de la 11e place de l'étape. Un meilleur classement qui a fait la différence entre les deux coureurs qui terminent dans le même temps à l'issue de cette semaine de course. Retour sur ce dénouement particulier avec sur place Joël Wadem.
16: Amari Hamza remporte la 26e édition du Grand Prix Chantal Biya. Mais cette victoire n'était pas acquise. Au départ de Sami Lima, l'Algérien Clovis Kamzon Abesolo affichait un temps strictement identique au général. Tout annonçait un duel tendu. Hamza, protégé par un collectif discipliné, a verrouillé la route et remporté le duel.
17: Je remercie toute mon équipe aujourd'hui. Ils ont été extraordinaires, ils ont été très forts. Ils ont contrôlé toute la course. Je remercie pour ces maillots jaunes, maillots verts, maillots blancs à pois rouges et les trois étapes qu'on a gagnées.
16: Kamzon Abesolo, déterminé à reconquérir un maillot jaune perdu la veille, a multiplié les offensives. Mais au final, il ne fait que 11e à l'étape, tandis qu'Amari décroche une solide 3e place, suffisante pour remporter l'épreuve.
18: Déçu parce que je n'ai pas pu décrocher l'Algérien dans ma roue. On arrive à un sprint groupé et il conserve le maillot. Je pense que vraiment ça a manqué juste un petit pinch, mais c'est la compétition. Ils ont gagné, je pense qu'ils étaient vraiment l'équipe la plus forte.
16: Même temps au départ, même temps à l'arrivée, entre Amari Hamza et Clovis Kamzon Abesolo, le Grand Prix Chantal Biya s'est joué non pas au chronomètre, mais au duel et au point. Joël Wadem, Yaoundé, RFI.
14: Et à noter que c'est le Suisse Vanja Russenberger qui complète le podium final derrière Amari et Abesolo.
13: Merci Pauline Guillou.
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13: Que va dire Friedrich Merz ce matin? Le chancelier allemand a prévu de prendre la parole au lendemain de la large victoire de l'AfD, l'extrême droite allemande, au scrutin régional de Sachsen-Anhalt. Et la gifle reçue aussi par son parti à cette élection, la CDU, édition spéciale à suivre dans une demi-heure sur RFI. Et après la visite de Jared Kushner et Steve Witkoff en Ukraine et en Russie, les émissaires de Donald Trump ont rencontré hier Volodymyr Zelensky, lui ont présenté, je cite, la présidence ukrainienne de nouvelles propositions plus efficaces pour mettre fin à la guerre avec la Russie. On y revient dans le prochain journal. De nouvelles frappes meurtrières menées par l'armée israélienne dans le sud Liban. Au moins 2 personnes tuées hier. Cela fait suite à d'autres bombardements et des ordres d'évacuation déjà hier matin. Le principal aéroport de Jakarta et 3 autres prolongent leur fermeture jusqu'à ce lundi soir après l'éruption du mont Anak Krakatoa. Et puis une somme record récoltée à l'issue du Z-Event, en tout près de 33 millions d'euros de dons. Ce marathon caritatif de streamers français s'est donc achevé hier.
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13: Matières premières sur RFI ce matin. Un marché décidément à terre depuis février et les frappes américano-israéliennes sur l'Iran, la guerre qui a suivi. Bonjour Marie-Pierre Olfan.
20: Bonjour Andréane.
13: Concrètement, le Moyen-Orient, Marie-Pierre, représentait avant cette guerre plus de 40% du soufre et des produits sulfurés exportés dans le monde. Or, depuis le mois de mars, les exportations se sont effondrées.
20: Effectivement, elles ont drastiquement chuté, voire été réduites à zéro pour plusieurs pays, à part au mois de juin où l'on retrouve des volumes significatifs exportés par les Émirats Arabes Unis, l'Iran, le Koweït ou encore le Qatar. Ce qui a aussi contribué à tendre le marché, c'est la stratégie de la Chine, premier exportateur d'acide sulfurique. La Chine qui a décidé par précaution de garder à domicile sa propre production. Privé des volumes du Golfe et des volumes chinois, le marché ne pouvait que monter.
13: Les prix sont donc élevés, Marie-Pierre, mais ont commencé à baisser. Pourquoi ça?
20: Alors oui, on parle d'une légère baisse, mais qui est révélatrice. Les prix sont devenus trop élevés et les usines qui utilisent du soufre et de l'acide sulfurique achètent tout simplement moins. C'est le cas des fabricants d'engrais phosphatés. Mosaic, le leader américain, a fermé 2 usines au Brésil. L'OCP au Maroc privilégie de son côté la production d'engrais qui demande moins de soufre. On peut citer le TSP qui requiert pour une tonne environ 180 kg de soufre contre 400 kg pour le DAP. Au prix actuel du soufre, produire des engrais phosphatés coûte trop cher par rapport au prix auquel ils sont vendus. Ils ont bien sûr grimpé, mais pas suffisamment aux yeux des fabricants pour absorber la hausse de la matière première.
13: Et pour le secteur agricole, les engrais phosphatés restent toujours trop chers.
20: Oui, 900 $ la tonne pour le DAP, on en parlait, c'est en effet toujours trop lourd pour la trésorerie d'une exploitation. D'autant que d'autres coûts comme le carburant se sont aussi envolés. Cela se traduit au niveau des commandes qui tournent au ralenti. Cela fait 2 mois que le Brésil, un des gros importateurs, n'a ainsi quasiment rien acheté. Si à terme les agriculteurs finissent par renoncer à une partie des volumes d'engrais phosphatés dont ils ont besoin, les rendements de la récolte 2026-2027 devront être revus.
13: Marie-Pierre Olfan. C'est changer ou non la constitution, telle est la question et la vive polémique en ce moment entre le pouvoir et l'opposition. En effet, une nouvelle loi fondamentale permettrait au président Tshisekedi de briguer un troisième mandat en 2028. Or, selon le premier vice-président de l'Assemblée nationale, le peuple congolais va être bientôt consulté sur ce point. Et pour ce faire, nous dit Isaac Jean-Claude Chiloumbaï Moussavou, une nouvelle loi va passer en septembre afin de pouvoir organiser un référendum constitutionnel. De passage à Paris, il est notre grand invité Afrique ce matin, Isaac Jean-Claude Chiloumbaï Moussavou, au micro de Christophe Boisbouvier.
21: Isaac Jean-Claude Chiloumbaï Moussavou, bonjour.
22: Bonjour.
21: Les rebelles du M23 ne pourront pas participer en tant que composante politique au futur dialogue national, a déclaré le président Tshisekedi. Mais à quoi va servir ce dialogue alors s'il ne peut pas ramener la paix au Congo?
22: Les rebelles du M23 ne sont pas une composante politique, c'est une composante militaire associée à un État étranger qui agresse le Congo. Et il y a pour cela un cadre international issu des résolutions du Conseil de sécurité qui a été établi et qui a conduit aux accords de Washington, mais aussi aux discussions qui se déroulent à Doha. Donc, on ne peut pas aller autour d'une table républicaine Kalachnikov en main pour l'utiliser comme moyen de chantage, parce que le dialogue, on le veut républicain.
21: Une autre composante politique est exclue du dialogue national annoncé par le président Tshisekedi, c'est le FCC de l'ancien président Kabila, lui-même condamné à mort il y a un an pour trahison. Mais le FCC, par la voix de Marie-Ange Mouchobekwa, réplique qu'il ne fait pas partie de la rébellion du M23 et qu'il n'a jamais pris les armes.
22: Il faut faire la part des choses. Une chose est vraie, que parmi ces individus, il y a une grande partie qui s'affiche très clairement avec le Rwanda et la rébellion. En l'occurrence, le chef du FCC lui-même, M. Kabila, il est clair que parce qu'il est dans cette posture, il ne pourra pas participer au dialogue républicain. Mais s'il est de ces personnes qui savent être capables de se désolidariser de cette pratique-là, de ce recours récurrent aux armes pour revendiquer ce qu'ils estiment être de droit, donc bien évidemment, ils peuvent être invités.
21: La condamnation à mort par contumace de Joseph Kabila l'an dernier, est-ce qu'une mesure de clémence peut être envisagée au titre des gestes de décrispation que pourrait prendre le président ?
22: Bon, jusqu'aujourd'hui, nous sommes en pleine découverte de fosses communes à Uvira et dans tous les territoires que le M23 avec Kabila ont fréquenté. Donc, ce n'est pas dans ces conditions et comme cela que les choses vont être réglées. Ce n'est pas en se comportant ainsi que la paix va revenir au Congo.
21: Donc, pas de mesure de clémence envisagée pour M. Kabila ?
22: J'imagine que c'est l'une des insultes que nous ne devons plus continuer d'administrer à la mémoire de nos morts.
21: Et les leaders du FCC qui sont en prison depuis l'an dernier, Aubameyang

0: un prévenu ou celle de se présenter devant un juge qui va l'entendre. Et c'est de cette façon qu'il faut trouver une solution au problème.
1: L'une des causes de la grande méfiance de l'opposition à l'égard de ce dialogue national, c'est la volonté de nombreux cadres de la majorité de changer la constitution pour permettre à Félix Tshisekedi de briguer en 2028 un troisième mandat. Où est-ce que vous en êtes de ce projet ?
0: Cette volonté qui peut être exprimée est un droit pour tout Congolais d'imaginer que son texte fondamental peut être changé. Changer la constitution ou de la modifier, c'est une fonctionnalité souveraine de tout peuple qui se gouverne. Donc, il s'agira là de voir si, au moment venu, cette décision sera prise. Il appartiendra au seul peuple congolais de décider s'il change sa constitution ou pas, comme ça s'est fait ici en France et ailleurs. Et donc, nous pensons que ce n'est pas pour cela que l'opposition tente de boycotter le dialogue. Vous savez pourquoi l'opposition tente de boycotter le dialogue? Parce que le porte-parole de l'opposition, M. Jean-Marc Kabound, vous l'avez écouté, pas seulement lui, tous les leaders de l'opposition ont fait savoir que le dialogue avait pour finalité de partager le pouvoir et de leur permettre d'entrer dans les institutions. Du fait que le président Tshisekedi ait fermé cette porte en disant que le dialogue n'avait pas pour rôle de remettre en question des institutions républicaines et démocratiquement élues, les a refroidies parce que cette porte fermée a verrouillé le principal objectif que l'opposition suivait en réclamant le dialogue, c'était l'entrée dans des institutions. À partir du moment qu'on leur dit qu'il n'est pas question de partager le pouvoir au dialogue, il n'y a plus d'intérêt pour l'opposition.
1: Donc vous confirmez qu'il va y avoir changement de constitution par référendum?
0: Si notre peuple le décide ainsi, parce qu'il en a le pouvoir, on va changer la constitution.
1: Ce qui permettra notamment à Félix Tshisekedi de briguer un troisième mandat, alors.
0: Mais si telle est la volonté de son peuple, qui est le seul souverain comme la constitution le prévoit, si c'est le peuple qui décide ainsi, vous et moi, nous sommes qui pour l'en entraver?
1: Alors, pour organiser ce référendum, il faut que le Parlement adopte la proposition de loi Gondenkoy. À quand l'adoption de cette proposition?
0: C'est pour la session de septembre.
1: Isaac, Jean-Claude Chilumbayi Moussavou, je vous remercie.
2: Le numéro 2 de l'Assemblée congolaise avec Christophe Bobouvier.

0: 17e épidémie d'Ebola en RDC, le nombre de morts ne cesse d'accroître. Le gouvernement et ses partenaires renforcent la riposte. Un nouveau plan nommé Une Santé, évalué à 1,3 milliard de dollars pour 6 mois, a été présenté à Kinshasa. Plus de 6 000 cas et plus de 3 000 décès sont déjà rapportés dans 6 provinces. Cette personne a trouvé la mort après une incursion des membres d'un groupe armé à Ango dans les Bazouélé. Les victimes sont toutes conducteurs de motos qui revenaient des sirops dans les Hautes-Élé. Elles sont tombées dans une embuscade attribuée à ces rebelles centrafricains. Incendie survenu dans la salle de fête Panacée à Lingwala, Kinshasa. Le bilan définitif sera communiqué après la conclusion des enquêtes qui sont en cours pour faire la lumière sur cet accident qui a causé mort d'homme. C'est le vice-premier ministre, ministre de l'Intérieur, qui l'a dit. Maître Jacquemin Chabani annonce par ailleurs un contrôle général des salles fermées qui accueillent des manifestations. Les idées de Martin Fayulu continuent à mobiliser pour la marche prévue le 15 septembre prochain. D'après le secrétaire général de cette formation politique, le pays reste confronté à plusieurs maux, notamment la maladie à virus Ebola, l'insécurité chronique, la misère aggravante, les enseignants, policiers et les médecins qui sont mal payés. Il indique bien sûr que l'attention devait être concentrée sur ces mots.
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0: Encore une fois, bonjour et merci de votre fidélité à Top Congo FM. Commençons par la 17e épidémie d'Ebola en RDC. Le nombre de morts ne cesse de s'accroître. Le gouvernement et ses partenaires renforcent la riposte. Un nouveau plan nommé Une Santé, évalué à 1,3 milliard de dollars pour 6 mois, a été présenté à Kinshasa. Plus de 6 000 cas et plus de 3 000 décès sont déjà rapportés dans 6 provinces. À Kinshasa, le ministre de la Santé, Dr Roger Samuel Kamba, a présenté un plan multisectoriel couvrant la période de septembre 2026 à février 2027. Détail, Cyril Milandou.
2: La représentante de l'OMS en RDC a insisté sur la nécessité de rapprocher la réponse des communautés. Docteur Anne Ancien.
3: Trop de nouveaux cas apparaissent encore sans que nous ayons pu identifier leur lien épidémiologique avec un cas confirmé. Cela signifie une chose simple. Nous ne maîtrisons pas encore toutes les chaînes de transmission et donc nous ne contrôlons pas encore l'épidémie. Même si on commence à voir apparaître une lueur au bout du long tunnel.
2: Pour le directeur pays d'Africa CDC, l'air est à une meilleure coordination des partenaires et à une utilisation plus efficace des ressources. Docteur Hippolyte Kalamaï-Ntemboa.
4: L'une des principales leçons que nous avons apprises de cette première phase de la riposte est que sans responsabiliser les communautés, il va être difficile de vaincre rapidement cette épidémie. Nous félicitons le gouvernement d'avoir fait de l'approche centrée sur le village le fondement du plan de riposte actualisé. Cette approche fortement décentralisée, ne se contente pas d'impliquer les communautés et les place au devant de la riposte, en leur confiant la responsabilité des actions essentielles à petite échelle.
2: Les coordonnateurs résidents du système des Nations Unies appellent également à une réponse adaptée à la réalité humanitaire dans les zones touchées. Damien Mama.
5: Ce plan reconnaît que la maîtrise durable de l'épidémie exige une vision intégrée, multisectorielle et profondément ancrée dans les réalités des communautés.
2: Avec ce nouveau plan de 1,3 milliard de dollars américains, les autorités congolaises veulent accélérer la riposte, renforcer les soins et surtout casser les chaînes de transmission.
0: Cyril Milando. Parlons encore de ces drames survenus dans la salle de fête Panacée à Lingwala. Les bilans définitifs sera communiqué après la conclusion des enquêtes qui sont en cours pour faire la lumière sur ces drames qui a causé mort d'homme. C'est le vice-premier ministre, ministre de l'Intérieur, qui l'a dit. Maître Jacquemin Chabani annonce par ailleurs un contrôle général des salles fermées qui accueillent des manifestations. Décision prise après sa visite sur les lieux du drame, un drame qui a coûté la vie à des dizaines de personnes. Désormais, tout établissement accueillant un grand nombre de gens ne répondant pas aux normes sera immédiatement fermé sur l'ensemble du territoire national. Jacquemin Chabani.
6: Une salle fermée habilitée à recevoir des manifestations publiques doit déjà, au-delà de toutes les spécificités,

0: un grand nombre, prévenir touristes avec un certain nombre non seulement d'équipements, mais de collaboration avec les services publics chargés de la sauvegarde et de la protection de nos populations.
1: Jacquemin Chabani, je rappelle qu'il est vice-premier ministre, ministre de l'Intérieur. À la coalition d'Amouka, on plaide que les responsabilités soient établies après ces drames. Le porte-parole de la famille politique de Martin Fayoulou trouve inadmissible que les différentes installations des institutions environnant les lieux du drame ne disposent pas des dispositifs anti-incendie. Prince Pengue.
2: Au-delà de l'émotion, du choc, nous voulons que les responsabilités soient établies à tous les niveaux. La salle Panacée est située dans le même périmètre que l'Assemblée nationale, que le stade des martyrs, que le musée national, que le ministère de l'Intérieur et enfin le centre culturel. Comment expliquer que tous ces édifices de l'État n'ont pas pu envoyer un car ou un camion anti-incendie pour aller éteindre les feux? Nous sommes convaincus que si l'Assemblée nationale possédait un camion anti-incendie ou que le musée national, les centres culturels ou la RTLC ou encore l'hôpital cinquantenaire possédait un camion anti-incendie étant dans le même périmètre que la salle de fête Panacée, on aurait pu limiter les dégâts. Est-ce que l'État congolais est au courant que dans une ville de plus de 18 millions d'habitants, nous n'avons pas un service anti-incendie digne de ce nom? Nous voudrons alerter le peuple, mais alerter également ceux-là qui prévoient de dépenser 1 milliard de dollars pour le référendum, ceux-là qui prévoient de dépenser 500 millions pour consulter soi-disant le peuple, alors qu'avec 10 millions de dollars, on peut amener 10 camions anti-incendie à Kinshasa.
1: C'était Prince Pengue, porte-parole de la coalition Lamouka et président de l'ADD Congo. Cette personne a trouvé la mort après une incursion des membres d'un groupe armé à Ango dans les Bazuélé. Les victimes sont toutes des conducteurs de motos qui revenaient des sirops dans les Hautuélé. Ces personnes sont tombées dans une embuscade attribuée à des rebelles centrafricains. 5 corps ont été retrouvés dans la brousse tandis que 2 autres restent introuvables. Ces drames plongent la population dans l'angoisse. La députée nationale Grace Nema, élue d'Ango, appelle au calme, à la vigilance et au soutien des services de sécurité. Elle rappelle enfin la nécessité de renforcer les mesures sécuritaires dans cette partie du pays livrée à des forces négatives. On écoute la députée nationale et questeur adjointe de l'Assemblée nationale, Grace Nema, au micro de Walter Nkouille.
3: Nous avons 7 jeunes garçons moins de 25 ans qui fréquentent cette route, font des transactions entre Ango et Isiro. Malheureusement, cette fois-ci, ils ont été victimes d'un massacre. C'est tragique.
4: Qu'est-ce que vous faites au niveau des institutions, parce que ce n'est pas une première fois à votre niveau?
3: Nous n'allons pas nous fatiguer à interpeller la hiérarchie et surtout expliquer la complexité de l'environnement du territoire d'Ango. Ango se trouve à la frontière entre le Sud-Soudan et la RCA. Ce sont deux pays qui sont encore politiquement instables. Nous subissons aussi des milices qui traversent notre côté, de rebelles, différents groupes non identifiés. Ça doit nous interpeller. Ces frontières, plus de 800 kilomètres, nous avons entrepris les démarches. Je sais que le gouvernement et la hiérarchie sont en train de faire de leur mieux pour restaurer la paix de ce coin-là du pays. C'est une urgence. Les efforts sont en cours, mais si nous pouvons accélérer pour éviter encore le pire. Risquons d'avoir cette situation maintenant chaque semaine ou chaque jour. Parmi ceux-là qui sont kidnappés chaque fois, ceux qui meurent et consorts, j'ai aussi des membres des familles. Et non seulement membres des familles, c'est ma population. C'est à cause de cette population que je suis ici, que je fais ce que je fais aujourd'hui. Je ressens cette douleur. J'ai fait de mon mieux. Je sais que nous allons retrouver la paix dans le territoire de Ango.
1: Et le rassemblement des compagnons d'Étienne Tshisekedi salue les nouvelles sanctions américaines contre l'ancien président Joseph Kabila. Lors d'un point de presse, ce mouvement politique a considéré ces mesures comme une réponse aux souffrances des Congolais affectés par la guerre dans l'Est du pays. Son coordonnateur et porte-parole, Jean-Pierre Lissanga Bonganga, appelle Washington à élargir les sanctions à tous les acteurs qu'il accuse de contribuer à la déstabilisation du pays, citant nommément le Rwanda et l'Ouganda. Le rassemblement de compagnons d'Étienne Tshisekedi réaffirme par ailleurs son soutien au président Félix Tshisekedi et à ses efforts en faveur du retour de la paix durable sur toute l'étendue du territoire national. On écoute Jean-Pierre Lissanga Bonganga.
5: Les Congolais ont vu l'ancien président Joseph Kabila basculer dans l'opposition armée en s'installant à Goma, gardé et protégé par les militaires de l'AFC-M23, déguisant son plaisir de la soudanisation possible de la République démocratique du Congo. C'est à cette même occasion que le peuple congolais a entendu le chef militaire ad intérim des rebelles de l'AFC, M. Nanga Corneille, affirmer haut et fort qu'il était prêt à laisser la direction politique et le commandement militaire à son chef, qui n'est autre que l'ancien président Joseph Kabila. N'ayant plus le droit de visa pour les États-Unis d'Amérique, l'ancien président Joseph Kabila n'est-il pas devenu un paria qui n'aura son salut que dans la fuite ou dans les caches? En tout état de cause, nous, compagnons de Etienne Tshisekedi wa Mulumba, félicitons le gouvernement et le peuple américain de cette salutaire décision qui rend justice au peuple congolais, meurtri par une longue et pénible guerre.
1: Jean-Pierre Lissanga Bonganga. Une nécessité nationale, c'est ainsi que le RASOP, le Rassemblement des forces politiques et sociales acquises au changement, qualifie le dialogue national pour la paix, la cohésion et la refondation de l'État annoncé par le président de la République. Tout en plaidant pour des pourparlers inclusifs et sincères, la plateforme issue de l'héritage de Étienne Tshisekedi se montre catégorique. Pas question d'y associer les groupes armés ni ceux qui ont pris les armes contre la République. Extrait de la déclaration lue par son coordonnateur Zoé Papi Zinga au micro d'Éric Lecoquet.
6: Le rassemblement des forces politiques et sociales acquises au changement, œuvre du docteur Étienne Tshisekedi wa Mulumba, salue l'initiative de son autorité morale, son excellence M. Félix Antoine Tshisekedi Tshilombo, président de la République, de convoquer un dialogue national pour la paix, la cohésion nationale et la refondation de l'État. Dans le contexte que traverse notre pays, nous le disons avec responsabilité, le dialogue est une nécessité nationale. Le rassemblement des forces politique et sociale acquise au changement dit donc oui au dialogue, attend un dialogue sincère, responsable et surtout orienté vers de résultats patriotiques. Le rassemblement ne veut pas un dialogue de façade ni d'un arrangement entre les acteurs politiques. Notre position est claire. Prendre les armes contre la République, verser le sang des Congolais et déstabiliser le pays ne peut jamais constituer un ticket d'entrée à la table des négociations. Notre dialogue doit viser des objectifs fondamentaux, notamment la sécurité et la refondation de l'État.
1: Parlons encore dialogue national. Nouvel élan d'Adolphe Mouzito salue ce qu'il appelle dialogue vertical qui part de la base. D'après son secrétaire général, qui est en meeting devant plusieurs centaines de militants à l'espace IMCA à Kinshasa, le chef de l'État, Félix Tshisekedi, a décidé d'associer le peuple congolais souverain primaire. Maître Blanchard Mongomba.
7: Quand mon tata Ekolo a bengi ce dialogue, moi n'en boka Adolphe Mouzito.
8: Quand le chef de l'État a annoncé le dialogue national, Adolphe Mouzito et nous qui sommes derrière lui avons décidé d'accompagner le président de la République. Mais la sagesse réside en ce que nous appelons dialogue vertical. Pour ceux qui suivent Adolphe Mouzito à travers ce que nous appelons université populaire, vous savez qu'il a toujours soutenu le dialogue vertical. Nous sommes très heureux de la sagesse du chef de l'État qui a compris que le prochain dialogue doit être différent des précédents. C'est un dialogue qui doit prouver que le peuple est souverain. C'est un dialogue qui va démontrer que le peuple ne peut plus continuer à être le marchepied des politiciens. Le dialogue que le chef de l'État a annoncé doit partir de la base. On nous appelle petit peuple abusivement parce qu'ils sont habitués à usurper notre pouvoir. Les politiciens se choisissent entre eux et ils vont par exemple à Sun City pour le dialogue, Saint-Sylvestre et autres. Ils partent toujours là où vous et moi ne pouvons pas arriver. mais le chef de l'État, lui-même, en tant que fils de père fondateur, a compris le combat des pères qui se sont battus pour que le peuple soit souverain. D'ailleurs, au sein de son parti politique, il prône le peuple d'abord. C'est pourquoi il ne pouvait plus continuer avec le dialogue des impérialistes. Il a compris que le dialogue de cette fois-ci doit partir de la base.
7: Dialogue national yambala oyo et seigneurie bongo et bandana niveau ya base.
1: C'était Maître Blanchard Mongomba, secrétaire général du Nouvel Élan d'Adolphe Mouzeto. Par contre, à la coalition C64, on réitère l'opposition au format du dialogue annoncé par le chef de l'État. Les opposants continuent à mobiliser pour la marche prévue le 15 septembre 2026 avec en point de chute le Palais du Peuple. Et les idées de Martin Fayulu organiser plusieurs activités le week-end, notamment dans les districts de la Tchangou et Mwamba, avec son vice-président Jean-Baptiste Kasekwa et son secrétaire général Devos Kitoko. D'après ces derniers, le pays reste confronté à plusieurs maux, notamment la maladie à virus Ebola, l'insécurité chronique, la misère aggravante, les enseignants, les policiers, les médecins qui sont mal payés et tant d'autres. Le professeur Devos Kitoko affirme que l'attention des députés nationaux doit être concentrée sur les priorités nationales et non sur les changements de la Constitution.
8: Au sud Kivu, les rebelles occupent nos territoires. Ils violent, ils payent nos ressources naturelles. Ils recrutent par force nos jeunes au sein de leur rébellion. Ils ont tué la gratuité de l'enseignement. Les parents du nord Kivu et du sud Kivu commencent à se débrouiller pour payer les études de leurs enfants au profit des rebelles. Nos mamans sont en brousse. Il n'y a pas d'eau potable. Il n'y a pas de nourriture. Et quand nous venons ici à Kinshasa, il y a l'insécurité généralisée. Les colonnes sont presque dans tous les quartiers. Dans la province de Maïndombe, l'insécurité se poursuit. Vous aviez appris la fois dernière cet affrontement entre les militaires du Congo-Brazzaville et les nôtres au niveau du fleuve. Et dans la province du Katanga, ça ne marche pas non plus. Il y a des milices qui naissent tous les jours. Et cela ne dit rien aux proches de Félix Tshisekedi. Et les députés nationaux qui ont été fabriqués sont allés au Palais du Peuple. Au lieu de s'occuper des vrais problèmes des Congolais, ils se sont concentrés sur comment donner un troisième mandat à Félix Tshisekedi. Est-ce que vous allez accepter cela?
1: C'était les propos de Devos Kitoko, secrétaire général de l'ECID de Martin Fayulu. Parlons encore de l'opposition qui resserre les rangs contre le projet de dialogue national. Le PDSC a apporté une fin de non-recevoir au format proposé par le pouvoir. Jugeant la démarche biaisée, le Parti démocrate social-chrétien choisit de porter la contestation dans la rue. La formation politique répond à l'appel de la C64 et mobilisera ses militants pour la manifestation du 15 septembre prochain devant le Palais du Peuple. Écoutez le porte-parole du PDSC, Jonathan Mandanda, au téléphone de Eric Lokoki.
9: Le PDC estime fermement que le format retenu par le chef de l'État ne permettra en aucun cas d'atteindre les objectifs de la réunification effective du territoire national, le retour définitif de la sécurité, la consolidation de la cohésion nationale, la libre circulation des personnes et des biens sur l'ensemble du territoire de la République. Le PDC exhorte instamment l'ensemble de la classe politique à dépasser les postures de radicalité afin de favoriser un dialogue inclusif, franc et sincère. Notre parti tient à rappeler avec force que la perpétuation des cycles de violence tragiques qui frappent le pays depuis plus de 3 décennies trouve également ses racines dans la mauvaise gouvernance interne. Cette faiblesse institutionnelle constitue l'un des leviers principaux qui alimente le plan rwandais de balkanisation de notre nation. C'est précisément pourquoi nous avons le devoir impérieux de dialoguer, loin de tout club de partage du pouvoir ou de tremplin opportuniste pour le changement de la Constitution. Eu égard à ce qui précède, le PDSC rejette catégoriquement le format du dialogue tel que proposé par le chef de l'État. Confirme sa participation active à la grande marche du 15 septembre aux côtés de ses camarades de l'opposition.
1: Le vrai dialogue national inclusif est celui qui doit traiter des causes profondes de la crise multiforme qui frappe le pays. C'est ce qu'affirme la nouvelle génération congolaise. Cette structure des jeunes plaide pour un véritable cadre de concertation entre la classe politique et la jeunesse. Les coordonnateurs de cette dynamique, Mukenge Totoro, insiste sur la nécessité de dépasser les clivages politiques et fédérer les différentes composantes de la jeunesse autour d'un destin commun. Mukenge Totoro.
10: Nous avons engagé des échanges avec des jeunes issus des institutions, de la classe politique, de la majorité comme de l'opposition, de la société civile, et c'est là sans exception. Parce que nous sommes convaincus d'une chose, la jeunesse congolaise ne peut pas continuer à être définie uniquement par son appartenance politique, mais nous avons un destin commun.

0: profonde. Si nous voulons véritablement traiter les causes profondes de nos crises, nous devons avoir le courage de regarder notre histoire en face. Depuis plusieurs décennies, notre pays connaît les mêmes cycles. L'agression, les rébellions, les conflits armés, divisions politiques, corruption, détournement, violence, manipulation, institutions fragilisées, contestation permanente des élections et, malheureusement, collaboration de certains acteurs avec des forces qui menacent nos intérêts nationaux. Ces mots n'ont pas été créés par la jeunesse congolaise. Nous ne sommes que deux victimes. Le vrai dialogue doit être celui entre la classe politique de nos aînés en face, toutes tendances confondues, et nous, la nouvelle génération congolaise.
1: Mukenge Totoro. On va parler commerce extérieur. La RDC ouvre davantage de marchés au secteur privé. Le gouvernement Suminode consolide son partenariat avec le secteur privé pour mieux valoriser les opportunités commerciales ouvertes à la RDC. À travers les matinées d'information commerciale, les opérateurs économiques sont davantage outillés pour conquérir et exploiter les marchés internationaux. Autre avancée, la publication hebdomadaire de la Mercuriale des produits exportés et l'intégration de la RDC dans la gouvernance mondiale du cacao. Des résultats présentés par le ministre du Commerce extérieur, Julien Paluku, au panel des redevabilités. On l'écoute.
2: Je vais vous donner une autre information importante. Chaque semaine, le ministère du Commerce publie les mercuriales des prix. À un moment donné, le prix du cacao était à 12 000 dollars la tonne, tandis que le prix du cuivre était à 8 000. Mais les gens n'accèdent pas à ces informations. Si moi, j'étais cette population-là, je choisirais de faire la culture du cacao. Par rapport au cacao, quel message nous donnons? Pourquoi on ne sait pas capter les marchés sur le cacao? Nous avons été en Côte d'Ivoire, où encore je vous informe, et toute l'opinion, que la RDC désormais a intégré cette grande association de producteurs et d'exportateurs du cacao. On a signé l'accord international de cacao et désormais nous sommes membres à part entière. Donc on peut discuter sur les prix, on peut discuter sur toutes les conditions liées au cacao, parce que c'était l'affaire de la Côte d'Ivoire et du Ghana. Maintenant nous allons créer un consortium de pays producteurs et exportateurs pour aussi empêcher que tous les grands consommateurs ne puissent utiliser des pratiques frauduleuses qu'on a commencé à utiliser en Europe, ne pas se faire absorber par des intermédiaires qui viennent de n'importe où. Il faut s'associer en coopérative. Et là, c'est le rôle du ministre du Développement Rural. Parce qu'en fait, le travail que nous faisons, il est interministériel.
1: Julien Paluku. Controverse autour d'un éventuel détournement de 44 millions de dollars destiné à l'acquisition d'une nouvelle drague pour la Congolaise de voies maritimes. La directrice générale suspendue dément les accusations portées contre elle. Son avocat conseil parle de fausses accusations qui relèvent d'une campagne de diabolisation contre Jean-Blandine Kawanda. Maître Justin Molima.
3: Il s'observe depuis quelques semaines beaucoup de choses autour de Madame Kawanda, DG suspendue la CVM. Et il y a beaucoup de ragots autour d'elle. Elle avait trouvé la CVM dans un état chaotique. Et l'outil de production qu'est la drague ne fonctionnait plus. De par ses efforts, elle s'est battue. Elle a remis à flot la drague dite Fati. Elle a arrêté l'hémorragie par rapport au non-paiement de salaire. Elle a commencé à payer les salaires d'une manière régulière. Déjà, elle trouvera sur la table le processus d'acquisition d'une nouvelle drague. Elle s'est battue. Les armateurs se sont arrangés pour monter un petit fonds pour aider la CVM à acquérir une nouvelle drague. Et ce fonds-là est co-géré par la CVM et la Corporation des armateurs de l'Afrique.
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3: Auditeurs, auditrices, c'est l'RTVH. Bienvenue à l'écoute de ces communiqués de l'Université officielle de Rwenzori. L'Université officielle de Rwenzori porte à la connaissance des anciens et nouveaux diplômés d'État, ainsi que les diplômés AD des ITEM et IM, que les inscriptions pour l'année académique 2026-2027 ont déjà débuté et se poursuivent tous les jours ouvrables de 8h juste à 15h30 à la paritora centrale de ce complexe administratif situé sur le boulevard Nyamwisi, route aérodrome Rwenda, quartier Kitulu numéro 4. L'IOR organise les recherches scientifiques, les enseignements théoriques et pratiques dans les filières, mentions et domaines ci-après. Domaine des sciences de la santé, filière de la santé publique avec 3 mentions, épidémiologie, management des politiques et systèmes de santé, santé, environnement et développement durable, filière des sciences bucco-dentaires, domaine des sciences psychologiques et de l'éducation, filière des psychologies avec 3 mentions, psychologie clinique, psychologie du travail, psychologie scolaire, filière des sciences de l'éducation avec 2 mentions, pédagogie scolaire, administration et planification de l'éducation, filière de l'éducation à la paix, domaine des sciences économiques et de gestion, filière des sciences de gestion avec comme mention gestion financière, filière des sciences économiques avec comme mention économie de développement, filière d'informatique de gestion avec comme mention informatique appliquée à la gestion des entreprises, domaine des sciences et technologies, filière de biologie, gestion de l'environnement, géologie, la préparatoire pour les candidats qui fréquenteront le génie, filière de génie électrique, génie civil ou ingénierie des systèmes de transport routier, structure et ouvrages à et ouvrages d'art hydraulique et construction hydraulique, filière de génie informatique, filière de génie électronique, domaine des sciences juridiques, politiques et administratives, filière des sciences juridiques avec comme mention droit public, droit économique et social, droit privé et judiciaire, droits humains, filière des relations internationales, filière des sciences politiques et administratives, avec comme mention sciences politiques et sciences administratives et management, domaine des sciences de l'homme et de la société, filière de communication appliquée, avec comme mention presse, information et communication publique, communication stratégique des organisations, filière d'anthropologie, filière des études des genres, filière des études des genres, en partenariat avec l'école d'ingénieur de l'Université de Goma, filière des sociologies. Les éléments du dossier sont les suivants et doivent être fournis au complet dans une farde à trinques. Les bulletins d'inscription à l'IOR à retirer au service des inscriptions de l'université, photocopie du diplôme d'État pour les anciens diplômés ou son équivalent pour les étrangers, photocopie de la revue de l'inspection pour les nouveaux diplômés, photocopie des bulletins de 3e et 4e secondaire ou bulletins de 5e et 6e sous ancienne appellation, attestation de naissance, attestation de nationalité, attestation de mariage ou célibat, attestation de bonne vie et mœurs, attestation d'aptitude physique signée par un médecin d'État, 6 photos passeport des mêmes tirages, photocopie de la carte d'identité recto verso sur la même page, les curriculum vitae. Pour tout autre renseignement, contactez la paritora centrale de l'IOR qui vous souhaite la bienvenue dans ces hauts lieux du savoir. Fête à Butembo, le 7 juillet 2026, c'est le secrétariat général académique de l'IOR, Dr Mboussa Maombi Masinda, professeur associé à Parafé.
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C'est facile d'aimer Dieu quand tu es pauvre. C'est facile d'aimer Dieu quand tu n'as rien. C'est facile d'aimer Dieu lorsque ton frigo est vide et ton compte en banque est vide et que tu n'es pas honoré, respecté. Pourquoi il n'y a que des pauvres dans les églises la plupart des temps? Où vont ces gens qui sont venus pauvres et qui sont devenus riches? Où sont ces hommes? Où sont-ils? Ils n'ont pas resté humbles dans l'élévation, comme si Dieu avait commis l'erreur de les élever. Frère, lorsqu'on prie pour vous, vous recevez des choses. Quand on vous dit que Dieu vous bénisse, vous recevez des choses. Frères et sœurs, lorsque les choses que tu reçois vont se manifester, les choses que tu reçois vont se manifester, et que tu vas commencer à voyager dans le monde entier comme tu veux, et à dormir dans des hôtels 5 étoiles, et voyager en business class, garde l'humilité! Ne viens pas à l'église comme si nous sentons mauvais. Ne viens pas à l'église comme si tu nous fais grâce d'être là. Ne viens pas à l'église comme si tu fais grâce à Dieu de venir à l'église. Des choses qui blessent le cœur de Dieu. Combien de gens, quand Dieu l'élève, il ne peut pas aller dans la maison d'un pauvre parce que ça sent mauvais. Et tu lui donnes un verre, ça sent mauvais. Ça... Des chrétiens capricieux. Où je reçois Jésus, je suis à l'aise. Toi, un enfant de Dieu, un serviteur de Dieu, je dois te recevoir. J'ai des maux de tête. Ça, il ne va pas boire. Ça, il ne va pas manger. Ça, il ne va pas boire. Ça, il n'aime pas ça. Ça, il n'aime pas ça. Jésus n'est pas compliqué. Jésus n'engendre pas des serviteurs de Dieu compliqués. Lorsque Dieu va vous élever, ne devenez pas des hommes de Dieu capricieux et compliqués. Ce n'est pas la parole de Dieu. Il y a des temps dans ta vie, tu croiras que Dieu est contre toi. Non, il est trop pour toi. C'est pourquoi il ne veut pas que tu puisses te cracher. De la même manière qu'on prend beaucoup de temps pour préparer un avion parce que c'est différent d'un vélo. Frère, toi tu iras trop loin. C'est pourquoi Dieu est en train de bien te visser. Parce que si tu te craches, il y a beaucoup de gens qui mourront. Tu n'es pas un vélo, tu es un avion, tu es un Concorde, tu es un Airbus, un A380. Mes frères et sœurs, quand Dieu vous élèvera, ne lâchez pas la prière. Parce que dans le monde de l'élévation, il y a la magie, il y a l'occultisme. Chacun vient avec son Dieu. Chacun vient avec des dominations sataniques. Tu n'ouvres pas ton bureau sans prier. Tu ne commences pas à signer sans prier. Tu ne montes pas dans ta voiture sans prier. Tu ne quittes pas ta maison sans prier. Tu ne décides pas sans prier. Même si tu es PDG, tu jeûnes. Même si tu es ministre, tu jeûnes. On sait aujourd'hui, le ministre ne mange pas. Tu voyages en business class, on te présente la nourriture, tu ne manges pas. Jésus arrive, il trouve des pêcheurs de poissons en train de laver leurs filets parce qu'ils avaient échoué. Il leur dit pas, vous êtes des maudits, vous échouerez. Il leur dit, lancez le filet encore. Alléluia. Voici une autre chose que tu dois avoir dans ta vie. Sois un homme qui redonne de l'espoir, qui redonne du courage. Lorsque les autres sont en train de regarder la muraille qui est détruite, annonce-leur que cette muraille sera reconstruite. Lorsqu'un homme ne croit plus en son futur, dis-lui que Dieu est avec lui. Parle des bienfaits de Dieu. Parle de ton témoignage.

donner que ce que tu as. Si toi-même tu es désespéré, tu ne peux donner l'espoir. Si toi-même tu n'as pas le feu, tu ne peux donner le feu. Si toi-même tu n'as pas la foi, tu ne peux donner la foi. C'est pourquoi nourris-toi de sainteté, nourris-toi de foi, nourris-toi de prière, nourris-toi d'adoration, nourris-toi d'espoir, nourris-toi de courage, nourris-toi de la parole, nourris-toi de la consécration, nourris-toi de vie et tu donneras la vie, et tu donneras la paix, et tu donneras l'espoir. Il avait la foi et il a donné la foi. Il avait l'espoir et il a donné l'espoir. Un revivaliste. Et nous en avons besoin dans ce pays. Alléluia. Vous savez, rien qu'avec ces deux avions, vous avez vu comment l'espoir est revenu, amen, hein? Les avions. Mais il y a plus que les avions, il y a Jésus. Mais le problème, c'est que nous ne prêchons pas l'évangile. Nous devons prêcher l'évangile. 2 avions, 4 avions ont redonné la confiance nationale. Pourquoi? Parce que les hommes étaient désespérés. Église prêche, Église parle, parle dans les deuils, parle dans les hôpitaux, parle aux gens découragés, parle à l'université, recherche les personnes tristes et donne-leur de la joie. Oh, donne-moi la main, hein? J'ai engagé dernièrement une fille chez moi à la maison. Et je la regardais, et puis Dieu m'a dit, parle là. Et quand je lui parle, elle me parle un bon français. Et je dis, oh, tu as quel âge? Elle me donne son âge. Tu as fait quelles études? Telles études. Tu étudies où? Elle étudie dans une bonne école ici. Et je dis, mais pourquoi tu ne vas pas à l'université? Oh non, c'est parce que maman, j'ai dit, non, tu ne dois pas renoncer à tes études, tu ne dois pas renoncer à ta vie, tu ne dois pas renoncer. C'est que je lui dis, tu n'es pas appelé à travailler ici éternellement. Tu travailles quelque temps ici, tu dois dégager d'ici parce que tu es une grande femme, tu dois aller. Alléluia. Il n'y a pas un lieu, un endroit pour donner l'espoir. Soyez des hommes espoir, des hommes courage, des hommes espoir, des hommes courage. Où tu ne vois pas le monde comme les autres le voient, mais toi tu le vois comme Dieu. Lorsque les gens voient la destruction, toi tu vois leur restauration. Quand ils voient le désert, toi tu vois un verger. Quand ils voient les ténèbres, toi tu vois la lumière. Lorsqu'ils voient les ruines, toi tu vois les murs. Oh, donne-moi la main, hein? Pendant qu'ils voient les ruines, toi tu vois des murs. On apporte le réveil en fonction de la vision qu'on a. Eux, pendant qu'ils voyaient la destruction, lui voyait la construction. Lorsqu'ils voyaient la perdition, lui voyait la restauration. Lorsqu'ils voyaient les diables, lui voyait Dieu. Lorsqu'ils voyaient les démons, lui voyait le Saint-Esprit. Ta vision détermine le réveil que tu vas apporter. Certains hommes ne voient que le vide, mais les autres voient les opportunités. Frère, si tu es découragé, il n'y a pas de quoi te décourager. Tu réussiras, tu t'en sortiras. Je ne connais pas ton problème, je ne connais pas ta situation, mais je connais Dieu.

Dieu va changer ta vie. Frère, Dieu va changer ta vie. Qu'importe ta famille, qu'importe le pays, qu'importe mille fois où tu es échoué ou 10 000 fois, je m'en fous. Qu'importe la situation de tes ruines, si c'est brûlé, si c'est détruit, si c'est un char qui est passé par là ou le feu, je m'en fous. Dieu m'a dit que Dieu va bâtir ta vie. Si Dieu n'avait plus de projet dans ta vie, il allait te tuer.

jusqu'à Néhémie. Relève-toi, relève-toi, relève-toi, relève-toi. Ose faire ce que tu ne faisais plus. Reprends tes affaires, reprends tes études, reprends tes projets, reprends tes prières, reprends tes jeûnes, reprends ton assurance, reprends ta détermination, reprends. Oh, donne-moi la main. Ah, tu as compris que j'étais venu te prêcher, hein? Ah, je suis venu prêcher. Mes frères et sœurs, à quoi bon pleurer sur les ruines? On ne rebâtit pas avec les larmes, on rebâtit avec les briques. À quoi pleurer? Tu as déjà pleuré, ça a changé ta vie? Tu t'es inquiété, ça a changé ta vie? Prends maintenant les pioches.

mais tu as oublié que tu étais intelligent. Tu as assez pleuré, mais tu as oublié que tu avais l'onction. Tu as assez pleuré, tu as oublié que tu avais les dons de Dieu. Mets de côté ta tristesse et relève-toi. Je suis venu comme un revivaliste pour dire à un homme qu'il est temps d'arrêter de pleurer. Oh, gloire à Dieu. Dis, c'est un homme humble. Je veux te parler d'une manière prophétique. La Bible dit ceci dans Néhémie 1, verset 4. Lorsque j'entendis ces choses, je m'assis, je pleurais. Et je fus plusieurs jours dans la désolation. Je jeûnais et priais devant le Dieu des cieux. Qui priait, qui pleurait? C'était pas n'importe qui. C'était un chanson du roi. Un homme élevé, mais qui pleure, qui pleure, qui pleure, qui pleure. Un politicien qui pleure. Un homme élevé qui pleure. Oh, Raseyaba. Je crois, mes frères et sœurs, que parmi vous, certains ne seront jamais pasteurs. Je crois de tout mon cœur que certains au milieu de vous ne seront jamais envoyés ouvrir des extensions. Mais d'autres seront des ministres, d'autres seront des sénateurs, d'autres seront des députés. Je ne suis pas en train de faire une récitation évangélique. Je suis en train de prophétiser sous l'onction de l'Esprit. Mais promettez-moi une chose, mes frères. Soyez humbles dans l'élévation. L'une des choses qui détruit ce pays, c'est que lorsque Dieu élève, on ne pleure plus. Lorsque Dieu élève, on se pense différent. C'est pourquoi l'élévation ne se transforme pas en établissement. Parce qu'une chose est d'être élevé, une autre chose est d'être établi. Tu peux être élevé pendant un mois, tu montes et tu descends, mais lorsque tu es établi, tu meurs sur le trône. David n'a pas été élevé, il a été établi, c'est pourquoi il est mort sur le trône. Pourquoi? Parce qu'il avait gardé l'humilité. C'était un roi qui pouvait chanter, c'était un roi qui pouvait danser. Mes fils, promettez-moi que lorsque vous serez riches, vous serez humbles. Que lorsque vous serez riche, vous serez simple. Lorsque vous serez des politiciens, vous aurez le temps de venir mercredi à l'église et vendredi à l'église. Mes fils, promettez-moi que lorsque vous serez des millionnaires, vous n'allez pas venir jouer avec nous et chercher à nous diriger parce que vous nous donnez l'argent. Mes fils, promettez-moi que lorsque vous allez devenir riche, vous ne serez pas trigame, polygame, quadrigame. Que lorsque vous serez grand, vous allez continuer à chanter, continuer à rester dans la chorale, continuer à filmer, continuer à prendre des photos. Imagine un millionnaire qui prend des photos. Imagine un milliardaire qui modère. Imagine un multimillionnaire qui chante à la chorale. Il n'a même pas besoin de prêcher, ça vient d'une prédication. Et aujourd'hui, il suffit seulement que Dieu t'élève un peu, tu ne viens plus à l'église. Des petites élévations de $1,000. Des petites élévations d'avoir des catchs.

buzoba penza. Néhémie était élevé, mais il pouvait pleurer. Et lorsque vous lisez la suite de l'histoire, il pouvait veiller avec les autres, tenir les armes avec les autres, travailler avec les autres. Mes frères et sœurs, être élevé est un test. Et sachez que l'élévation ne détruit personne, ça amplifie ce que tu es. L'élévation est un amplificateur. Voyez, il y a un ampli. L'amplificateur n'est pas en train de changer ma voix. Il est en train de révéler ma voix. Et l'élévation révèle qui tu es. Si tu es orgueilleux, l'élévation va révéler ton orgueil. C'est pourquoi avant l'élévation, tu dois être brisé. Afin qu'il y ait l'amplification du brisement. C'est pourquoi avant l'élévation, tu dois être humble. Afin qu'il y ait l'amplification de l'humilité. Mais si avant que Dieu ne t'élève, tu refuses le brisement, mon frère, lorsque Dieu va t'élever, ça va révéler qui tu es. C'est facile d'aimer Dieu quand tu es pauvre. C'est facile d'aimer Dieu quand tu n'as rien. C'est facile d'aimer Dieu lorsque ton frigo est vide et ton compte en banque est vide et que tu n'es pas honoré, respecté. Pourquoi il n'y a que des pauvres dans les églises la plupart des temps? Où vont ces gens qui sont venus pauvres et qui sont devenus riches? Où sont ces hommes? Où sont-ils? Ils n'ont pas supporté l'élévation. Ils ne sont pas restés humbles dans l'élévation. Comme si Dieu avait commis l'erreur de les élever. Mes frères, lorsqu'on prie pour vous, vous recevez des choses. Quand on vous dit que Dieu vous bénisse, vous recevez des choses. Je suis venu à l'église, j'avais 15 ans, 16 ans, mes frères. On m'a imposé les mains, j'ai tombé, j'ai retombé. Et on croirait que j'étais en train de jouer au culbute. Non, je recevais des choses. Aujourd'hui, ça fait de moi ce que je suis aujourd'hui. Frères et sœurs, lorsque les choses que tu reçois vont se manifester, les choses que tu reçois vont se manifester, et que tu vas commencer à voyager dans le monde entier comme tu veux, et à dormir dans des hôtels 5 étoiles, et voyager en business class, garde l'humilité! Ne viens pas à l'église comme si nous sentons mauvais. Ne viens pas à l'église comme si tu nous fais grâce d'être là. Ne viens pas à l'église comme si tu fais grâce à Dieu de venir à l'église. Des choses qui blessent le cœur de Dieu. Regardez cet homme. Il devient grand, mais son souci, c'est son peuple. Il peut quitter le palais du roi et aller dans des endroits bizarres. Pourquoi? Il a gardé le cœur. Combien de gens, quand Dieu l'élève, il ne peut pas aller dans la maison d'un pauvre parce que ça sent mauvais. Tu lui donnes un verre, ça sent mauvais. Des chrétiens capricieux. Où je reçois Jésus, je suis à l'aise. Toi, un enfant de Dieu, un serviteur de Dieu, je dois te recevoir. J'ai des maux de tête. Ça, il ne va pas boire. Ça, il ne va pas manger. Ça, il ne va pas boire. Ça, il n'aime pas ça. Ça, il n'aime pas ça. Jésus n'est pas compliqué. Jésus n'engendre pas des serviteurs de Dieu compliqués. Lorsque Dieu va vous élever, ne devenez pas des hommes de Dieu capricieux et compliqués. Ce n'est pas la parole de Dieu. Jésus-Christ rencontre des pêcheurs de poissons et il mange les poissons avec eux. Le ressuscité prépare. Les mains ressuscitées ont touché le poisson. Les mains ressuscitées ont préparé le poisson. Vous savez que lorsqu'il fallait arrêter Jésus-Christ, il fallait qu'on lui donne un bisou. Pourquoi? Parce qu'il était tellement confondu aux autres. L'humilité, le roi des rois, le seigneur des seigneurs. Frère, quand tu as l'argent, tu entres ici, tu oublies ton argent. Tu as des diplômes, tu oublies tes diplômes. Tu oublies qui tu es. D'ailleurs, tu es quoi? Tu es quoi? Tu es quoi? Qui tu es? Qui tu es? Dis-moi. Un homme qui ne va même pas atteindre 120 ans. Est-ce que tu connais tout? Tu ne connais pas tout. Est-ce que tu as tout? Tu n'as pas tout. Est-ce que tu peux tout? Tu ne peux pas tout. Est-ce que tu es partout? Tu n'es pas partout. Maintenant, tu es orgueilleux de quoi? Même si tu as des milliards, tu vas les emporter? Vous, les milliardaires, qui êtes devenus des orgueilleux, vous allez laisser ça. C'est nous qui allons manger ça. Parce qu'aucun milliardaire ne peut consommer ces milliards. Bill Gates mourra, il va laisser ça. Elon Musk, il va laisser ça. Tu es orgueilleux de quoi? De ce que tu ne peux même emporter. Car même si on t'enterre dans un cercueil en diamant, ce n'est pas le tien. L'olem doit mettre aux alara. Yannini, yannini. Au même moment, nous sommes graves. Yannini. Nini yango wana. Vous savez que Dieu nous a humiliés. Même si tu deviens milliardaire, ta peau ne va pas briller. Ça ne va pas briller comme le diamant. Hein? Des fois, je regarde Bill Gates, je le regarde, les milliardaires. Mais tu vois vraiment, il est en train de vieillir. Disant que les milliards n'empêchent pas les rides. Hein, vous le voyez, non? Même son dos s'est courbé, non? N'est-ce pas? Même qu'il est milliardaire, mais il commence à regarder en bas.
Une fois, on fait une émission. Je vois vraiment qu'il marche maintenant comme ça. Les milliards n'empêchent pas le vieillissement. La puissance de Dieu est au-dessus de tout. Dis à 5 personnes, sois humble, frère. Sois humble déjà maintenant. Sois humble déjà maintenant. Sois humble déjà maintenant. Sois humble déjà maintenant. Déjà maintenant. Déjà maintenant. Donne-moi la main, je vais parler. Donne-moi la main que je vais te parler. Dieu a plusieurs manières pour nous rendre humbles. Il te rend humble par la révélation de la parole. Il te rend humble par la révélation de toi-même. Il te rend humble par la lumière de Dieu qui vient vers tes ténèbres. Il te rend humble aussi par des personnes orgueilleuses. Il te rend humble par des personnes avec un mauvais caractère. Il te brise au travers d'autres pierres qui sont dans la gibecière afin de te donner la forme. C'est pourquoi arrêtez de fuir les départements. Reste dans ton département avec ton président bizarre, celui ton brisement, celui qui va t'apprendre à ne pas répondre même si tu as de quoi dire. Alléluia. Car plus Dieu t'utilisera, plus Dieu te brisera. Plus Dieu te fera monter, plus il te fera descendre. Frère, toi qui dis que tu as une grande destinée, attends-toi à descendre très bas. Car chaque fois qu'on veut construire un gratte-ciel, on fait quoi? On descend très bas. Et laisse Dieu t'amener très bas, à moins que tu sois une maison à un étage. À peine toi Dieu t'a fini, à peine Dieu t'a fini, tu étais une maison à un étage. Mais quand tu sens brisement, formation, brisement, gratte-ciel, il y a des temps dans ta vie tu croiras que Dieu est contre toi. Non, il est trop pour toi. C'est pourquoi il ne veut pas que tu puisses te cracher. De la même manière qu'on prend beaucoup de temps pour préparer un avion parce que c'est différent d'un vélo, frère, toi tu iras trop loin. C'est pourquoi tu es en train de bien te visser, parce que si tu te craches, il y a beaucoup de gens qui mourront. Tu n'es pas un vélo, tu es un avion, tu es un Concorde, tu es un Airbus, un A380. Le problème de ce pays, nous ne supportons pas l'élévation. Que ce soit les pasteurs, que ce soit les politiciens, que ce soit tout le monde, nous ne supportons pas l'élévation. Nous changeons dans la gloire. Nous décevons Dieu. Frère, change à l'extérieur peut-être. Tu changes de veste, de costard, de parfum, mais ton cœur le même. Alléluia. Tu changes de quartier, mais le cœur le même. Tu changes de milieu, mais le cœur est le même. Quand on s'approche de toi, on se rend compte que c'est une veste chère. On se rend compte que le parfum est cher. On se rend compte que la montre est chère, mais le cœur est simple. Est-ce que tu peux promettre ça à Dieu? Futur député, tu promets? Futur ministre, vous promettez? Hey, futur président, vous promettez? Futur première dame, vous promettez? Vous promettez? Quand toi tu seras première dame, qu'est-ce que tu me feras? Dis-moi un peu. Je serai toujours ton pasteur ou ton ami? C'est pourquoi on ne sait pas vous conseiller. Vous changez vos pères en amis. Il suffit que tu deviennes un PDG, tu changes ton pasteur en ami. Non, même si tu deviens PDG, Osama Sananate, Osama. Osamwana. Et moi je ne donne pas le droit aux fidèles de me tutoyer. Moi on ne me tutoie pas. Oh pasteur, tu sais, vous savez, tu me vouvoies. Même à Lingala, beau. Oh pasteur Oyebite, pasteur Boyebi. Donne-moi la

l'établissement, l'établissement. Néhémie, un grand homme, mais humble. Et des fois, tu es orgueilleux devant des gens qui ont plus que toi. C'est parce qu'eux n'ont pas révélé qui ils sont. Ce n'est pas parce que tu es debout que celui qui est assis est moins grand que toi. Lui n'est pas encore debout. Quand tu te lèves, tu peux croire que tu es plus grand de taille. Mais il y a quelqu'un qui n'est pas encore debout. Lui, il est plus grand de taille que toi. Et quand tu dis que tu es 1m80, lui, il a 2 mètres, mais il est assis. Il y a des gens qui ont plus que toi qui sont simples. Il y a des gens qui sont plus humbles, qui sont plus bénis que toi. Et ils sont humbles. C'est pourquoi un secret que je vous donne, fréquentez des hommes qui ont beaucoup, mais qui sont comme sinon rien. Et si tu n'en as pas autour de toi, prends des modèles ailleurs. Ça te permettra de conserver ce que Dieu te donne. Parce que des fois, nous pensons que non, je deviens trop humble. Mais regarde quelqu'un qui est plus humble que toi. Il y a quelqu'un qui me brise dans le ministère. Il s'appelle Adeboyi, le pasteur qui est la plus grande église du monde. Ce pasteur-là, chaque fois que je le regarde, je deviens humble. Je deviens humble. Je dois devenir humble. Pourquoi? Parce que cette église, c'est sa chorale. Toute l'église Compassion, c'est sa chorale. Mais il faut voir l'humilité qu'il dégage. Maintenant, comment je peux être orgueilleux à côté d'un tel homme? Mais ton problème, c'est que tu fréquentes des orgueilleux. Et tu fréquentes des gens qui ne font que t'encenser et qui ne te brisent pas. C'est pourquoi tu arrives vite. Mais si tu fréquentes des gens qui n'arrivent jamais, tu n'arriveras jamais. Je sens que Dieu parle ce soir. Et Dieu nous parle à nous tous. Alléluia. Même nous, en tant que communauté, mes frères, d'ici là, on va finir ce temps. Vous savez qu'on va le finir. Alors n'ayez pas l'orgueil du temple. Soyons fiers que de Jésus. Le temple restera au jour de l'enlèvement. Vous savez que l'antichrist va récupérer les temples. Vous savez, après l'enlèvement, les temples seront acquis. Mais oui, c'est la vérité. Notre fierté, c'est Jésus. Notre fierté, c'est la parole. Nous construisons un temple parce qu'il faut prier dans de bonnes conditions. Mais notre fierté, c'est Jésus. C'est Jésus. Alléluia. Lorsque

0: autres églises. J'ai reçu une fois dans notre église à Lemba, lorsqu'on priait sous les bâches HCR bleues, un frère d'une église construite, il est venu un dimanche. Mes frères, il ne priait pas. Il regardait seulement nos bâches. Il regardait nos tam-tams. Mais l'onction était là, dans son église construite. Il n'y avait pas d'onction. J'allais des fois dans son église. Mais ils viennent dans une église avec des HR, des bâches, mais les guérisons, les miracles. Ils ne pouvaient pas être concentrés. Pourquoi? Il n'y a pas de tôle, il n'y a pas de ciment. Ah bon, Jésus nous a laissé un temple. Que ta fierté ne soit que Jésus. Que ta fierté ne soit que Jésus. Parce que tu peux tout perdre, mais tu ne perdras jamais Jésus. Tu peux perdre le travail, tu peux perdre ton compte en banque, tu peux perdre tout, mais tu ne perdras jamais Jésus. Et c'était un homme occupé qui avait le temps de prier. Néhémie, on lui annonce la situation de Jérusalem. Il pleure, il jeûne. Et regardez, lorsque même le roi lui pose la question, il dit « je priais ». C'était un homme qui priait même dans la conversation. C'est écrit, n'est-ce pas? C'est-à-dire, le roi lui pose la question, lui-même dit, je priais. C'est-à-dire, il savait que cette question est dangereuse. Et pendant qu'il cause, il cause aussi. Il n'était pas dans le Nouveau Testament. Il est dans l'Ancienne Alliance, mais il opère comme s'il parle en langue. Mais toi, tu as le parler en langue. Entre deux lignes, tu peux, mais tu ne le fais pas. Mes frères et sœurs, quand Dieu vous élèvera, ne lâchez pas la prière. Parce que dans le monde de l'élévation, il y a la magie, il y a l'occultisme. Chacun vient avec son Dieu. Chacun vient avec des dominations sataniques. Tu n'ouvres pas ton bureau sans prier. Tu ne commences pas à signer sans prier. Tu ne montes pas dans ta voiture sans prier. Tu ne quittes pas ta maison sans prier. Tu ne décides pas sans prier. Même si tu es PDG, tu jeûnes. Même si tu es ministre, tu jeûnes. On sait aujourd'hui le ministre ne mange pas. Tu voyages en business class, on te présente la nourriture, tu ne manges pas. Mes frères, soyez des hommes de prière. S'il y a quelqu'un ici qui a perdu sa vie de prière, récupère-la. En ce temps de la faim, tu ne peux pas te permettre de ne pas prier. La prière aujourd'hui, c'est comme l'insuline du diabétique.
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2: Notre peur la plus profonde n'est pas d'être inapte. Elle est que nous puissions être dotés d'un pouvoir sans commune mesure. On n'apporte rien au monde en se dévalorisant. Il n'est pas éclairé de se faire plus petit que l'on est, simplement pour rassurer les autres autour de nous. Si nous nous libérons de notre propre peur, notre présence seule pourra aussi libérer les autres.
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4: Bonjour et bon après-midi, auditeurs, auditrices de la RTVH. Voici votre édition de la mi-journée qui s'ouvre par les titres. Citoyens s'approprient la protection des centres de traitement d'Ebola construits à Ville de Butembo. Ils plaident pour un accompagnement communautaire afin d'éradiquer définitivement l'épidémie.
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4: 50 écoles ont ouvert leurs portes depuis le 1er septembre sur plus de 160 que compte la sous-division d'Intiapan dans Mankoregip en territoire des Loubéraux. Le sous-prévôt salue l'implication des autorités sécuritaires et insiste sur le respect des mesures barrières pour lutter contre Ebola.
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4: Et les habitants du groupement Malio en chefferie des Bachou, territoire de Béni, ne décolèrent pas face

0: Face à la privation de leur village de courant électrique par les opérateurs énergétiques qui alimentent Butembo, ils viennent de saisir le gouverneur du Nord Kivu pour son implication. Voilà tout pour les titres, bienvenue au détail.
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0: D'abord cette information, la République démocratique du Congo fait désormais partie des pays qui participent à la prise de grandes décisions sur la régulation du prix du cacao sur le marché international. C'est un des retombées de la diplomatie économique et des commerciale menée par le gouvernement congolais les 12 derniers mois. C'est ce qu'a révélé le ministre du Commerce extérieur, Julien Paluku-Kaongya, lors d'un panel sur les premiers bilans du gouvernement Souminwadu dans son secteur et celui de l'économie nationale. Il rassure de l'intégration du pays dans la gouvernance mondiale du cacao. Le patron du commerce extérieur appelle les producteurs locaux de cacao à se regrouper en coopérative en vue de bénéficier d'un accompagnement technique et financier grâce à la signature de l'accord international sur le cacao. L'écoute.
4: La RDC, désormais, a intégré cette grande association de producteurs et d'exportateurs du cacao. On a signé l'accord international du cacao et désormais nous sommes membres à part entière. Donc on peut discuter sur les prix, on peut discuter sur toutes les conditions liées au cacao parce que c'était l'affaire de la Côte d'Ivoire et du Ghana. Maintenant, nous allons créer un consortium de pays producteurs et exportateurs pour aussi empêcher que tous les grands consommateurs ne puissent utiliser des pratiques frauduleuses qu'on a commencé à utiliser en Europe, c'est-à-dire utiliser les produits de substitution du chocolat. C'est-à-dire, il tue la demande du chocolat en créant des produits chimiques qui ont la saveur du cacao, en trompant les consommateurs européens. Et d'ailleurs, nous avons dit comme producteurs et exportateurs, nous allons saisir les consommateurs européens. Nous avons commencé il y a 3 ans avec autour de 20-21 000 tonnes de cacao. Maintenant, avec la campagne que nous avons menée depuis 2 ans, nous sommes autour de 100 000 tonnes de cacao. La production tracée. Pour ne pas se faire absorber par des intermédiaires qui viennent de n'importe où, il faut s'associer en coopérative. Et là, c'est le rôle du ministre du Développement Rural. Parce qu'en fait, le travail que nous faisons, il est interministériel. Le ministre de l'Agriculture, il organise la production. Celui du Développement Rural, il organise les producteurs en coopérative.
0: Nous l'avons annoncé au sommaire, le mouvement citoyen, les boucliers du peuple félicitent la collaboration entre les gouvernements congolais et ougandais dans les cadres de l'éradication de la maladie à virus Ebola, particulièrement à Butembo. Son président, Patty Luwatungara, indique qu'en plus de l'accompagnement de l'Ouganda dans la recherche de la paix, l'accompagnement sanitaire à travers le financement de la construction des centres de traitement d'Ebola à l'Itave est une grande contribution. Il appelle la population à accompagner ce projet pour éradiquer définitivement l'épidémie. Patty Luwatungara est avec Kabutia Maliro.
5: C'est une appréciation de notre part qui est d'autres expertises, notamment de l'Ouganda, pour venir éradiquer, aider le système sanitaire du Grand Nord Kivu, voire de l'Est, afin que cette maladie puisse prendre effet. Parce que chez eux, il y avait eu quelques cas, 3 à 4 directement. Ils avaient pris des mesures sans attendre le financement. Ils ont déclaré fait de l'Ebola chez eux. Nous sommes en train d'aller vers 4 mois quand la maladie est en train de ravager et ça ne prend pas fait. Quand les docteurs ougandais, les installations viennent ici pour venir aider le système sanitaire au Grand Nord Kivu, pour nous, c'est à féliciter. Au-delà de ça, allez-vous y comprendre que l'ère où nous nous retrouvons maintenant, nos personnels soignants doivent savoir que les systèmes auxquels nous sommes en train d'assister, ça fait que la maladie puisse s'éraciner. Imaginez, après avoir enterré les résultats, vous parviez qu'il y avait positivité alors que vous avez déjà passé à l'enterrement sans le savoir. Pour nous, l'administration au niveau du Grand Nord qui vaut de l'Est, il y a une légèreté. De deux, si les Ougandais nous viennent avec un système sanitaire qui pourrait chaque fois détecter à l'instant même si on est positif ou négatif, ça pourra nous aider.
0: Hausse des taux de fréquentation du centre de santé Mabuku en chefferie des Bachou, territoire des Beni, par la population locale. Les consultations sont passées de 20 à 300 malades par mois grâce à l'amélioration des conditions de travail C'est la reconstruction de cette structure sanitaire dans le cadre du projet STAREC, le programme de stabilisation et de reconstruction à l'est de la RDC pour l'infirmier titulaire du centre de santé Mabuko. Il s'agit d'une réponse aux besoins sanitaires de la zone. C'est un reportage de Patrick Sielois.
6: Après sa remise en février 2026 aux communautés bénéficiaires, le centre de santé Mabuku, en territoire de Béni, dans la chefferie de Bachou, un groupement malio, démontre qu'il était un vrai besoin pour la population. Depuis sa réhabilitation et son équipement par les projets Star RDC, ce centre de santé connaît un engouement de ses bénéficiaires, comme le décrit ici son infirmier titulaire.
7: Avant la construction, le mois, on consultait 20 malades. Mais aujourd'hui, nous sommes déjà à 300 malades, voire même 350. Le mois. Avant, on avait peur puisque le bâtiment était mal construit. Les gens pensaient que le bâtiment va s'écrouler. Alors, ils avaient peur de venir se faire soigner ici au centre de santé.
6: Cette structure sanitaire était non seulement réhabilitée, mais également équipée en matériel de laboratoire, des sons appropriés, des blocs opératoires ainsi que des lits pour interner les malades dans cette agglomération pour une population estimée à 4210 personnes. Nous disons ceci. Sincèrement, merci. Notre communauté ne pourrait pas être en mesure de construire cet hôpital. Nous remercions beaucoup les projets Star RDC de nous avoir construit ce centre de santé. Que Dieu les bénisse. Les malades en quête de soins viennent de partout, jusqu'à 12 km de notre localité de Moudiba. Les malades de toutes sortes, les mamans enceintes et autres, tous viennent ici et reçoivent des soins appropriés à notre centre de santé. Ce centre de santé est un véritable cadre sanitaire pour un relèvement des communautés qui ont connu dans les passés récents une période de destruction méchante suite aux différents épisodes de conflits en répétition. Patrick Sialoura, Beni, RTVH.
0: La rentrée scolaire 2026-2027 s'effective dans la sous-division d'Entiapanda, Mangurejipa, dans les territoires de Lubero. Au moins 150 écoles ont ouvert leurs portes depuis les 1er septembre sur plus de 160 que compte cette entité éducative. Le chef de la sous-division intérimaire salue l'implication de partenaires éducatifs et des autorités sécuritaires pour la réussite de cette rentrée. Kambale Kaoma Bahunda insiste cependant sur le respect des mesures barrières contre la maladie à virus Ebola, malgré l'insuffisance des kits de lavage des mains pour éviter sa propagation en milieu scolaire. Jérémy Konda pour le détail.
8: Kambale Kaoma Bahunda, chef de la sous-division à l'intérim d'Ndiapanda, félicite l'implication de tous les partenaires éducatifs et services de sécurité, car plusieurs écoles ont ouvert leurs portes ce mardi 1er septembre 2026, comparativement à l'année passée.
9: Presque toutes les écoles sont fonctionnelles cette année, même dans des endroits où il y avait sécurité, on n'a pas fonctionné normalement l'année passée. Cette année, ils ont fonctionné comme à Masoi, à Bandoulou, à Katanga, à Kianganda. Par rapport à cette année, au moins cette année, nous avons 150 écoles qui sont fonctionnelles maintenant.
8: Concernant la maladie en virus Ebola, cette autorité éducative précise que les premières mesures barrières sont déjà prises pour limiter la propagation de la MVE en milieu scolaire, malgré l'insuffisance des kits.
9: Nous avons appelé au chef d'établissement d'acheter très vite là d'abord les lavabos, avant qu'on prenne d'autres précautions par rapport à la maladie à virus Ebola. Et quand nous nous sommes entrés de nous voir avec le médecin chef de zone, ils disent qu'il n'y a pas encore de moyens insuffisants lesquels on puisse ravitailler les écoles. Mais la question de distanciation à l'école, nous sommes en train d'y aller petit à petit.
0: Les habitants du groupement malien chevrerie des Bachou dans les territoires des Béni continuent de réclamer la desserte en courant électrique de leur village. Après une dénonciation faite il y a quelques semaines, ils ont adressé une correspondance au gouverneur de la province du Nord Kivu pour exprimer leur mécontentement face au silence des opérateurs énergétiques Conco Full Power et RED. Et dans une déclaration vendredi dernier, les habitants de villages Boutouhe, Mambale, Kanyati, Mouhila, Kisungu demandent à ces entreprises de songer prioritairement à la communauté locale avant d'éteindre la déserte en courant électrique dans d'autres zones. Ils appellent l'autorité provinciale à vite s'impliquer. Écoutez l'extrait de leur déclaration sélectionnée par RTVH.
10: La concession de distribution accordée par la province du Nord Kivu à la société Congo Full Power, intitulée concession de distribution de l'énergie dans une partie du territoire de Beni. Cette concession concerne précisément la zone dans laquelle se trouvent nos villages dans le groupement Malio. Après avoir adressé notre demande à la société Congo Full Power, nous constatons malheureusement que notre requête est restée sans suite. Et il nous paraît difficile que nos villages soient traversés par les infrastructures électriques sans pouvoir bénéficier de cette énergie. Nous sollicitons ainsi votre implication, Excellence Monsieur le Gouverneur. Nous sommes des citoyens congolais et nous avons droit aux mêmes traitements et aux mêmes opportunités d'accès aux services essentiels. Nous sommes très réjouis d'abord de la construction du centrale avec l'entreprise Congo Full Power. C'est ainsi que nous sollicitons à ce que cette entreprise puisse quand même nous distribuer de ses courants comme nous aussi nous sommes dans les mêmes besoins.
0: Et pour finir, parlons de notre service de la semaine qui s'intéresse aux soins bucco-dentaires en ville de Butembo. C'est la profession de docteur Isabelle Mouchoka Alliance, médecin traitant au centre hospitalier La Colombe. Elle s'est spécialisée dans la prévention, les diagnostics et les traitements des maladies bucco-dentaires. Parlons-en depuis notre studio numéro 1.
11: C'est depuis 2018 qu'Isabelle Mouchoka Alliance exerce le métier de dentiste, motivé par la douleur que ressentent les patients. Elle a jugé utile d'offrir ses services aux patients à travers des soins médicaux appropriés et des astuces pour prévenir la carie dentaire.
12: Donc depuis 2018, jusqu'à présent, j'ai fait la dentisterie. Et ce qui m'avait motivé de faire la dentisterie, premièrement, c'était le désir d'aider la communauté, soulager la douleur des patients.
11: Parlant de sa structure, elle affirme que le centre hospitalier La Colombe met en place différents services pour conserver et administrer les soins de qualité avec précision.
12: Donc depuis 2018, jusqu'à présent, j'ai fait la dentisterie. Et ce qui m'avait motivé de faire la dentisterie, premièrement, c'était le désir d'aider la communauté, soulager la douleur des patients.
11: Afin Dr Isabelle Alliance appelle les habitants de Butembo à éviter l'automédication et à consulter un spécialiste à dentisterie au moins 2 fois par an.
0: C'est la fin de ce Radio-Journal. Merci de nous avoir écoutés. Bonne suite étant chez vous accompagné des programmes de la RTVH.

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3: Bon après-midi, amis en sportif, ensemble lundi, si c'est un pro 2026 et bienvenue à ce nouveau carnet des sports sur RTVH. Richard Kakouli Maliro, je suis à sa présentation. En plus de 3 mois déjà que les amoureux du ballon au Nord Kivu sont privés de leur passion et les silences commencent à peser très lourd dans les vestiaires. Depuis le 27 mai 2026, les stades restent sur la scie, les compétitions toujours à l'arrêt à cause de l'arrêté provincial signé par le gouverneur militaire du Nord Kivu, le général-major Kakule Somo Evariste, dans les cadres de la lutte contre la 17e épidémie de la maladie Ebola, annoncée depuis Beni, épicentre de la riposte, la mesure suspendée jusqu'à nouvel ordre. Toutes les rencontres sportives, toutes disciplines confondues, ainsi que le grand rassemblement populaire, si la mesure est comprise sur les plans sanitaires, elle devient intenable pour les footballs d'élite. Joueurs, entraîneurs, dirigeants et supporters vivent en cette situation avec beaucoup d'impatience et de désespoir. À Boutembo, l'FC, TC, l'AS Nyuki, l'Union Sportive, Sokozaki et l'AS Makomine sont à l'arrêt total. Tout aussi à Beni, l'AS Kapako et l'FC Mwankaza, deux clubs qui portent les espoirs de la ville, la Ligue D, ne savent plus comment évaluer leur préparation. Sa compétition, pas de jauge, sa jauge, pas de repères tactiques. Les coachs ne peuvent pas, bien sûr, ne peuvent plus corriger les failles. Les dirigeants ne peuvent pas juger les recrutements. Récemment d'ailleurs, les chefs des divisions intérimaires des sports et loisirs, Kampal et Okatimoa Josué, a rappelé à l'ordre tous les acteurs sportifs déplorant les relâchements observés chez certains athlètes dans l'application des gestes barrières et rappelle l'obligation de respecter scrupuleusement l'article 15 de l'arrêté du gouverneur. Et cela pour interdire toutes les compétitions sportives pour lutter contre cette maladie Ebola. Les représentants congolais ont réussi leur entrée ce dimanche 6 septembre dans les compétitions interclubs de la CAF édition 2026-2027. La Ligue des champions, les football clubs, les Aigles du Congo s'est imposé 8-0 au Rwandais d'Apeur FC. Au stade Frédéric Kibasa Maliba de Lumashi, la délivrance pour les samouraïs est venue des Emenga Soz juste avant la pause. Malgré plusieurs opportunités de faire les pricks en seconde période, les scores est resté là, offrant une première option aux Congolais avant la manche retour la semaine prochaine au Rwanda. À déplacement au Ghana, le tout-puissant Mazembe en fait de même en s'imposant sur la petite démarque. 1-0 face à Medeam FC au TN1 Stadium de Tarquin. Longtemps tenu en échec, les Corbeaux ont fait la différence à toute fait des rencontres grâce à une réalisation de Lise Nyembo à la 88e minute de jeu. Les clubs de Lubumbashi abordent ainsi le match retour en position des forces dans son antre de Kamalondo. À Coupe de la Confédération, les DC Viron Kade Goma est officiellement qualifié pour les deuxième tours de la Coupe de la Confédération CAF. Après les forfaits des Bazar FC et des Seychelles, les clubs seychellois ont annoncé à effectuer les déplacements à Lubumbashi pour les matchs aller à raison des difficultés financières. Bazar Bronte ne pouvait également pas accueillir la manche retour à domicile faute des stades homologués aux Seychelles. Qualifiés sans avoir disputé cette double confrontation, les montagnards doivent désormais patienter avant de connaître leur prochain adversaire. Les DC Viron Kafa affronteront les vainqueurs de la double confrontation entre 1er Agosto d'Ankola et Grimamba d'Eswatini. Lors du match aller, les Ankolais se sont imposés sur les scores des débuts à bronze. Et le club de Goma poursuit ainsi son parcours sur la scène africaine et peut désormais se tourner vers le deuxième tour de la Coupe de la Confédération de la CAF. Sur les autres terrains du continent, toujours pour les comptes du premier tour préliminaire aller de la Ligue des champions de la CAF, plusieurs Kadour ont tenu leur rang à l'extérieur. Les Égyptiens des Pyramides FC sont allés l'emporter des 2-0 sur la pelouse des Gor Mahia, tandis que Petro de Luanda s'est imposé 2-0 face à Idès Songo. Un succès également hors de leur base pour les Tanzaniens de Simba SC, victoire 2-0 devant Bifoard. Et à démonstration à domicile, les Ancolais des Wiliti FC ont déroulé face à Forrester 4-0. Et de ce côté, Scotland a pris un court avantage devant Singizini 1-0. Mesdames et messieurs, c'est par là que nous arrivons à la fin de cette chronique sportive. Merci à vous toutes et à vous tous d'avoir suivi. À Richard Maliro Kakoulé, j'étais bien évincé grâce soir pour vous informer. Vous restez l'état avec RTVH.
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17: 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Mboko. 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

0: Merci d'écouter RFI. Il est midi et demi à Bamako et en temps universel, 14h30 ici à Paris. C'est l'heure d'Afrique Midi. Bonjour Nicolas Sion.
1: Bonjour Anne Kantner. Bonjour à toutes et à tous. Il est une figure de la presse malienne. Le procès du journaliste Abdramane Keïta a commencé ce matin à Bamako. Il est en prison depuis 3 mois pour des commentaires sur la situation à Kidal. Une polémique qui enflamme les réseaux sociaux au Sénégal. D'où viennent les 500 millions de francs CFA que la Fondation des Premières Dames annonce consacrés à l'achat de billets d'entrée pour les Jeux Olympiques de la Jeunesse? En Côte d'Ivoire, les autorités proposent une série d'actions contre l'orpaillage illégal. Et en football, nous reviendrons sur la superbe soirée de Lassine Sinayoko. En troisième journée de Ligue 1, l'attaquant malien a signé les 3 buts de la victoire du Paris FC sur Marseille.
0: Au Mali, le procès du journaliste Abdramane Keïta a commencé ce matin au pôle judiciaire contre la cybercriminalité.
1: Le directeur du journal Le Témoin a été arrêté et emprisonné le 9 juin après avoir déploré la situation de Kidal sur un plateau de télévision. Fin avril, David Baché, l'armée malienne et l'Africa Corps russe avaient été chassés de cette ville du nord malien par les indépendantistes du FLA et les djihadistes du JNIM.
2: Oui, alors Abdramane Keïta ne s'en est en aucun cas réjoui, mais le journaliste a osé tirer les conclusions de la défaite de l'armée malienne et de ses partenaires russes de l'Africa Corps à Kidal, en déplorant devant les caméras que la ville soit désormais administrée par Iyad Akrali, le chef du JNIM lié à Al-Qaïda. De fait, depuis le 25 avril, ce sont bien les djihadistes et leurs alliés indépendantistes du FLA qui contrôlent Kidal, où ni l'armée ni l'administration malienne ne sont plus présentes. C'est ce strict constat qui vaut aux journalistes d'être poursuivis pour délit à caractère régionaliste qui tente à porter atteinte à l'unité nationale et au crédit de l'État, et publication d'informations fausses et trompeuses dans l'intention que ces informations soient considérées comme authentiques. Abdramane Keïta est une figure de la presse malienne, directeur de l'Aurore, puis du Témoin, et habitué de la populaire émission de débat Grand Jury sur Renouveau TV, où il a eu le malheur de prononcer les paroles ayant déplu aux autorités de transition. Il tient bon, confie un proche, mais la prison reste la prison, elle peut briser un homme. Début août, un autre ténor de la presse malienne, Shahana Takiou, a été condamné à 6 mois de prison ferme. Il avait dénoncé le non-respect du droit de la presse par le pôle anti-cybercriminalité, celui-là même qui l'a condamné et qui juge aujourd'hui même Abdramane Keïta.
1: Une autre figure de la presse nigérienne, cette fois dont on reste sans nouvelles, notre confrère Moussa Kaka, directeur de la radio-télévision Sarawunia, n'a toujours pas donné signe de vie. Il s'est volatilisé à Niamey il y a une semaine alors qu'il venait de quitter sa rédaction. Aucune nouvelle depuis, aucune réaction non plus jusqu'à présent des autorités. Le Niger, où on s'interroge sur le sort des militaires, essentiellement des forces spéciales arrêtées après la tentative de déstabilisation de fin août. Les autorités de Niamey ne communiquent pas sur le sujet. Ils sont très nombreux, rapporte une source sécuritaire régionale, Serge Daniel.
3: Au Niger, les arrestations de présumés mutins, de personnes présentées comme complices, se sont poursuivies ce week-end. C'est le cas d'un capitaine arrêté à une centaine de kilomètres de Niamey et conduit sous bonne escorte dans la capitale. Les interrogatoires se poursuivent également. C'est un officier supérieur proche du général Abdourahmane Tiani qui dirige la commission d'enquête. Selon de bonnes sources, des dizaines et des dizaines, voire des centaines de militaires, notamment issus des forces spéciales, sont arrêtés. D'autres soldats n'ont pas regagné leur poste. Si des sources parlent de possibles nombreuses désertions, des personnalités proches de la junte refusent de commenter. Les autorités nigériennes se battent aujourd'hui sur 2 fronts, la lutte anti-djihadiste et il y a ce coup de canif dans l'unité au sein de la Grande Muette. Des soldats nigériens en pointe dans la lutte contre le terrorisme ont voulu déstabiliser le régime. Serge Daniel, Dakar, RFI.
0: En Guinée, la diffusion d'images de l'ex-juge Al-Gassimou Diallo hier soir à la télévision d'État provoque la colère de ses avocats.
1: Oui, ce magistrat réputé, récemment révoqué, inculpé pour des soupçons de collusion avec l'opposant Seloud Alain Diallo, a été transféré dans une prison éloignée de la capitale Conakry hier soir. Il est apparu dans sa cellule, vêtu de la tenue orange des détenus. Ses avocats n'ont pas apprécié, Guillaume Thibault.
4: Dévastés et leurs clients humiliés, dans le communiqué diffusé dans la nuit de dimanche à lundi, les avocats d'Al-Gassimou Diallo fustigent la méthode de la télévision nationale. Livrer au public l'image d'un homme détenu, avant tout débat au fond, c'est méconnaître cette exigence du respect et de la dignité. Interrogé par la RTG dans le même reportage, le directeur de l'administration pénitentiaire, Mamadou Gandoba, a justifié le transfert de l'ex-magistrat à Massanta.
5: Il a été évoqué récemment que ses avocats ont sollicité un report pour mieux se préparer pour sa défense. Nous avons jugé utile de le transférer à Massanta pour lui offrir des conditions mieux adaptées. Et nous vous rassurons qu'au moment venu, lorsque son dossier sera au rôle, l'ordre d'extraction sera mis à notre disposition et nous prendrons toutes les dispositions nécessaires.
4: La semaine passée, les avocats d'Algassimou Diallo ont demandé un report de son procès au mois d'octobre pour préparer sa défense. Une audience sur cette demande est prévue ce mardi à midi à Conakry. Les avocats, qui estiment que leur client a été déplacé à Massanta pour le fragiliser, exigent de le rencontrer et rappellent qu'en matière criminelle, le droit impose la présence d'Algassimou Diallo à toutes les audiences.
0: Au Sénégal, une démonstration de charité rattrapée par la controverse.
1: Oui, samedi, le chef de l'État, Bassirou Diomaye Faye, annonçait un don de 500 millions de francs CFA de la Fondation des Premières Dames pour acheter 200 000 billets d'entrée pour les Jeux Olympiques de la jeunesse, billets à destination des écoles. Mais cette annonce a lancé une véritable polémique sur les réseaux sociaux, une polémique, Elisa Westerhoff, qui porte sur l'origine de cet argent.
6: Oui, c'est un raté de communication autour de ce don de 500 millions de francs CFA pour permettre à des écoliers, vous le disiez, issus de milieux défavorisés, d'assister aux Jeux Olympiques de la jeunesse. Plutôt que l'aspect solidaire, la principale question retenue par les internautes, c'est d'où viennent ces ressources de la Fondation Sénégal Solidaire, dirigée par la première épouse du chef de l'État, Marie Kone Faye. S'agirait-il de ressources publiques? Non, a rapidement clarifié le parti du chef de l'État. Ces 500 millions de francs CFA ne proviennent pas du budget, ils ont été mobilisés auprès de bailleurs internationaux, d'entreprises et de mécènes, assure le parti présidentiel qui raille dans un communiqué, parti qui dénonce une manipulation politique, car la fondation n'est pas inscrite au budget de l'État, ses financements doivent venir de partenaires extérieurs. Mais dans un contexte économique difficile où les Sénégalais dénoncent la cherté de la vie, allouer une telle somme à un événement sportif a été mal compris par de nombreux Sénégalais et la controverse alimentée par le PASTEF lui-même, le parti d'Ousmane Sonko, alors que le chef de l'État et son ex-premier ministre sont en concurrence politique, Nicolas.
1: Léa Lisa Westerhoff en direct de Dakar. En Côte d'Ivoire, la lutte contre l'orpaillage illégal s'accélère. Un atelier national était organisé ce week-end à Yamoussoukro pour harmoniser la riposte. Fanny Noireau-Cabré, vous êtes la correspondante de RFI en Côte d'Ivoire. Une série d'actions prioritaires y ont été annoncées à cet atelier.
7: 10 recommandations, Nicolas, qui vont du renseignement à la création de pelotons de sécurité spécifiques à cette lutte ou encore des projets de loi visant à aggraver les peines actuellement prévues pour ces infractions. Projets de loi qui pourraient d'ailleurs être soumis rapidement en Conseil des ministres. Tolérance zéro, a déclaré Diomandé Vagondo, le ministre de l'Intérieur et de la Sécurité, qui était présent hier. Objectif pour le gouvernement, éradiquer le fléau de l'orpaillage illégal en 6 mois. La tâche semble difficile tant le phénomène progresse en Côte d'Ivoire selon le constat même du Conseil national de sécurité et ce malgré le démantèlement de plus de 8500 sites clandestins ces 5 dernières années. Le pays a même créé en 2021 un groupement spécial de répression de l'orpaillage illégal composé de gendarmes et d'agents des eaux et forêts. Le sujet s'invite évidemment dans le débat politique pour le PDCI-RDA. 6 mois pour agir, c'est trop long, explique son porte-parole Soumaïla Bredoumi. Le parti affirme avoir alerté à plusieurs reprises et depuis des années sur ce phénomène. Le PPACI dénonce, lui, une forme de permissivité qui a duré ces dernières années, promue, je cite, par la gouvernance du RHDP, le parti au pouvoir.
1: Fanny Noireau-Cabré, en direct d'Abidjan.
0: Le secrétaire général de l'ONU, Antonio Guterres, propose de revoir le fonctionnement des opérations de maintien de la paix.
1: Dans un rapport publié à la fin du mois d'août, Antonio Guterres recommande des mandats plus ciblés, adaptés aux réalités du terrain, mais aussi aux moyens réellement disponibles. Cette réflexion est rendue publique alors que le mandat de la MONUSCO expire à la fin de l'année. Le Conseil de sécurité devra alors décider s'il renouvelle le mandat de la mission au Congo, s'il en modifie les priorités ou s'il prépare une nouvelle étape de son retrait. Pas sur Ligoudi.
8: Ce rapport ne propose pas un nouveau mandat pour la MONUSCO, mais il pose deux questions qui pourraient peser sur les discussions de décembre. Première question, quelle mission faut-il préserver ? Antonio Guterres recommande de concentrer les opérations de paix sur leurs fonctions politiques et sécuritaires essentielles, protéger les civils, soutenir le dialogue et vérifier l'application des accords. En RDC, la MONUSCO s'inscrit ces dernières semaines déjà dans cette logique. Elle apporte notamment un soutien logistique à une première mission chargée de vérifier le cessez-le-feu entre Kinshasa et l'FSM-23. Deuxième question, jusqu'où les casques bleus peuvent-ils aller ? Ils peuvent recourir à la force pour protéger les civils et défendre leur mandat, mais une opération de paix n'est pas conçue pour mener durablement une guerre. Cette limite est particulièrement sensible en RDC. En raison de ces interventions aux côtés de l'armée congolaise, la MONUSCO a déjà été accusée par la FSM-23 d'avoir rejoint la coalition militaire de Kinshasa. Le mouvement l'a ainsi présenté comme une force belligérante et même comme une force vaincue. Le coût humain est également important. Depuis la création de la MONUSCO en 2010, 311 membres de son personnel sont morts, toutes causes confondues.
1: 14h41 à Paris.
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1: Midi 41 en temps universel dans la deuxième partie d'Afrique Midi. La rentrée des classes au Cameroun et à Madagascar. Les sports et l'exploit hier de l'attaquant malien du Paris FC, Lassine Sinayoko. Et puis nous irons au Kenya, le Kenya qui tente d'enrayer la prolifération des crocodiles autour du lac Baringo, prolifération de ces reptiles accentuée par les effets du réchauffement climatique. En plus bref, dans l'actualité africaine de ce lundi, la mort du mari de la présidente tanzanienne Samia Suluhu Hassan, Hafidh Ameir Hassan, s'est éteint à l'hôpital de Zanzibar, l'île dont est originaire la présidente. Le couple était marié depuis 1978 et a eu 4 enfants. Hafidh Ameir Hassan était un universitaire spécialiste des questions d'agriculture.
0: C'est la rentrée des classes au Cameroun.
1: Oui, plus de 4 millions d'élèves doivent reprendre le chemin de l'école. Dans le primaire public, plus de 2 enseignants sur 3 exercent en zone rurale. Et ces derniers travaillent dans des conditions difficiles, pas d'accès à l'eau potable, à l'énergie électrique et à un logement décent. Et des élèves qui ne sont pas toujours au rendez-vous. À SE, le reportage de notre correspondant Emmanuel Juntap.
9: À l'école publique d'Afanloum, un village proche de ceux à 97 km de Yaoundé, la rentrée scolaire est souvent timide. Il faut parfois attendre plusieurs jours pour voir les effectifs se remplir. Sylvie Claire Anaba est une institutrice.
10: Ici, en zone rurale, c'est après 2 semaines que vous voyez les tout petits venir un à un et le programme est déjà empiété de 2 semaines de retard par rapport à la ville.
9: Placide Biak, instituteur depuis 20 ans, ne s'attend lui non plus à une journée. Sa motivation à enseigner dans la zone reste entière.
11: Lorsqu'on est ponctuel, on est assidu, on est même adopté par la communauté éducative qui généralement aime des enseignants présents. Et malgré leur précarité, ils font des efforts vraiment pour répondre aux besoins de l'école.
9: Nouveauté cette année, de petits panneaux solaires seront installés dans certaines écoles pour faciliter le travail des enseignants. Une initiative de la mairie. Martin Dongo Bouné, maire de Seu.
12: Nous nous sommes rendus compte que les zones reculées, certains enseignants résident en la Boussaille, dans le Noir. 5 écoles pilotes ont été choisies qui vont donc bénéficier de l'éclairage pour permettre aux enseignants de non seulement de vivre là, mais de préparer aussi leurs cours en soirée.
9: Selon les données du ministère de l'Éducation de base, 67% des enseignants du primaire exercent en milieu rural au Cameroun. Emmanuel Juntap, de retour de ceux dans la région du centre, RFI.
1: C'est la rentrée aussi à Madagascar et sur la grande île aussi, ça ne s'annonce pas facile pour les enseignants. Près de la moitié des quelques 160 000 profs du public sont ce qu'on appelle les maîtres FRAM. Ils ne sont pas recrutés par l'éducation nationale, mais par les parents d'élèves qui assument le plus souvent leur rémunération. Guilhem Fabré.
13: On les appelle les maîtres FRAM. Recrutés par les associations de parents d'élèves, ils représentent 44% des effectifs d'enseignants dans les établissements publics malgaches. Mais la plupart d'entre eux n'ont aucune formation pédagogique, explique la chercheuse Narim Boulatine Rondjian Harrison, qui leur a récemment consacré une étude.
14: Les fonctionnaires, ils ne veulent pas rester dans la brousse. Et généralement, c'est la personne le plus diplômée du village, même si c'est un BEPC, il est souvent recruté pour enseigner en primaire. Ce sont des piliers de l'éducation nationale, mais au niveau de la loi, ils sont complètement invisibles.
13: Un tiers des maîtres FRAM sont rémunérés par l'État à hauteur de 150 000 arrières par mois maximum, soit 30 euros. Les autres ne peuvent compter que sur les communautés locales. Délaissés par l'éducation nationale, nombre de ces enseignants doivent aussi composer avec un manque d'équipement, selon Claude Rarovouch, président du SEMPAMA, le principal syndicat de la profession.
15: Il y a encore des élèves, surtout dans le sud, qui n'ont pas de tablement. On pose des planches à même le sable. Et c'est là que les enfants écrivent. À part les grandes villes, les enseignants sont dans une condition vraiment lamentable. Nous sommes les parents pauvres de la fonction publique.
13: L'investissement public dans l'éducation ne représente que 2,5% du PIB malgache selon la Banque mondiale, contre 3,7% en moyenne dans les autres pays d'Afrique subsaharienne. Guillaume Fabrian, Tananarive, RFI.
0: Les sports et du football, la troisième journée de Ligue 1 s'est conclue hier en France avec la victoire 3-2 du Paris FC à Marseille.
16: Oui, victoire de prestige pour les Parisiens au stade Vélodrome avec un triplé pour Lassine Sinayoko, le Malien, a rejoint la capitale cet été, Cédric de Oliveira, et c'est déjà une réussite.
17: Oui, effectivement, Nicolas, il a été recruté cet été, Lassine Sinayoko, pour moins de 10 millions d'euros recruté à Auxerre, son précédent club. Et en trois matchs, il a donc inscrit 4 buts déjà, et hier, eh bien, il a fait étalage de toute sa classe. Au stade Vélodrome, ce n'est pas n'importe quel stade. Un but dès la première minute, une tête ensuite en deuxième période, et enfin, un pénalty, un triplé, donc pour Lassine Sinayoko, une preuve eh bien, de tout son talent et qu'il a réussi à s'adapter. Une première pour un joueur adverse de l'OM. Depuis 14 ans, le Malien a passé une soirée de rêve.
18: C'est une soirée de malade mentale que je risque pas d'oublier parce que c'est le premier triplé de ma carrière, qui plus est au Vélodrome et avec la victoire dans les derniers instants. Donc il n'y a rien de plus beau pour un footballeur. C'est pour ce genre d'émotion qu'on joue au football. Quoi. On savait que ça allait être très compliqué parce que le public derrière, ils allaient pousser. Et ils ont un très très bel effectif. Donc on savait qu'on était loin d'avoir fait le plus dur. Donc on a bataillé jusqu'à la dernière minute et ça a payé.
17: Et ça a payé pour Lassine Sinayoko, le Malien donc déjà buteur à Nice. La semaine dernière, l'international malien qui compte 30 sélections et 10 buts a donc inscrit 4 buts en Ligue 1 en ce début de saison. Il a posé également beaucoup de problèmes à la défense marseillaise. De bon augure donc pour le néo-parisien, le Paris FC et non le Paris.

0: Saint-Germain, la Sins Naoko, pour donc eh bien de bon augure pour la suite de cette saison.
1: Et la suite de cette saison, c'est samedi contre Lyon, prochain match du Paris FC de la Sins Naoko, match comptant pour la quatrième journée de Ligue 1. C'est une conséquence du réchauffement climatique. Au Kenya, les crocodiles pullulent dans le lac Baringo, au point qu'ils sont devenus une menace pour les populations riveraines. Le gouvernement de Nairobi a donc lancé une opération pour évacuer les plus gros spécimens, Clotilde Hazard.
2: La méthode est plutôt inattendue. Pour attirer les plus gros reptiles, des haut-parleurs sont installés sur les rives du lac et diffusent un enregistrement de chiens qui hurlent. Les crocodiles, attirés par les cris, nagent dans leur direction et se retrouvent piégés dans des filets placés à des endroits stratégiques, garnis de poissons morts pour les appâter. La méthode n'est pas toujours efficace, plusieurs crocodiles s'approchent des filets sans se faire prendre. Selon Dominique Michele, l'agent du Kenya Wildlife Service en charge de la protection de la faune, les crocodiles sont devenus très craintifs et méfiants après la capture de 5 de leurs congénères dans le même secteur. La première semaine de l'opération, 13 spécimens sont finalement attrapés sur un objectif final de 30. Ils sont ensuite déplacés dans un parc protégé, un soulagement pour les habitants de Baringo, menacés quotidiennement par leur présence. Le lac en abrite plus de 200. En 15 ans, sa surface s'est étendue de 70% avec l'augmentation des précipitations ces dernières années. Mais le phénomène météorologique El Niño, attendu fin octobre, et les pluies diluviennes qu'il annonce, risquent de charrier à nouveau les crocodiles vers le village.
1: Il est 15h48 à Nairobi. Les grands titres de ce lundi 7 septembre.
3: Il se dit choqué par le résultat de l'extrême droite hier dans la région de Saxe-Anhalt. Le chancelier allemand assure néanmoins ce matin qu'il va poursuivre ses réformes. Il compte mieux les expliquer. Le chancelier, dans la ligne de mire du parti AfD, en mesure donc de gouverner un land en Allemagne, même s'il faudra pour ça trouver des alliés politiques. C'est inédit depuis la fin de la Seconde Guerre mondiale. La chef du parti d'extrême droite décrit aujourd'hui Friedrich Merz comme un handicap pour le développement du pays. Au Royaume-Uni, le gouvernement condamne les actions de manifestants anti-immigration. Ils ont essayé d'empêcher le débarquement d'immigrés secourus hier dans la Manche. 200 millions d'euros d'investissements européens au Groenland dans les secteurs de l'énergie et des minerais critiques. Notamment, l'annonce a été faite par la présidente de la Commission européenne en visite sur ce territoire convoité, on le sait, par Donald Trump. Ursula von der Leyen a souligné que seul le Groenland et le Danemark, administrateurs du territoire, décidaient de l'avenir de cette île. L'armée israélienne prévient qu'elle continuera d'agir au Liban pour, dit-elle, éliminer les menaces. Déclaration après de nouveaux bombardements meurtriers contre un village du sud. Ils ont tué 11 personnes, dont 2 bébés la nuit dernière. Et puis l'ouverture à Paris du procès de militants d'extrême droite jugés pour le meurtre du rugbyman argentin Federico Martín Arámbalú, tué par balle il y a 4 ans à Paris après une dispute ultra-violente.
1: La République démocratique du Congo, dans l'attente du dialogue national annoncé par le président Félix Tshisekedi. Comment se présente-t-il ce dialogue? De passage à Paris, le premier vice-président de l'Assemblée nationale, Isaac Jean-Claude Chilumbayi Moussavou, est l'invité de Christophe Boisbouvier.
4: Isaac Jean-Claude Chilumbayi Moussavou, bonjour.
5: Bonjour.
4: Les rebelles du M23 ne pourront pas participer en tant que composante politique au futur dialogue national, a déclaré le président Tshisekedi. Mais à quoi va servir ce dialogue alors s'il ne peut pas ramener la paix au Congo?
5: Les rebelles du M23 ne sont pas une composante politique, c'est une composante militaire associée à un État étranger qui agresse le Congo. Et il y a pour cela un cadre international issu des résolutions du Conseil de sécurité qui a été établi et qui a conduit aux accords de Washington, mais aussi aux discussions qui se déroulent à Doha. Donc, on ne peut pas aller autour d'une table républicaine Kalachnikov en main pour l'utiliser comme moyen de chantage, parce que le dialogue, on le veut républicain.
4: Une autre composante politique est exclue du dialogue national annoncé par le président Tshisekedi, c'est le FCC de l'ancien président Kabila, lui-même condamné à mort il y a un an pour trahison. Mais le FCC, par la voix de Marie-Ange Mouchobekwa, réplique qu'il ne fait pas partie de la rébellion du M23 et qu'il n'a jamais pris les armes.
5: Il faut faire la part des choses. Une chose est vraie, que parmi ces individus, il y a une grande partie qui s'affiche très clairement avec le Rwanda et la rébellion. En l'occurrence, le chef du FCC lui-même, M. Kabila, il est clair que parce qu'il est dans cette posture, il ne pourra pas participer au dialogue républicain. Mais s'il est de ces personnes qui savent être capables de se désolidariser de cette pratique-là, de ce recours récurrent aux armes pour revendiquer ce qu'ils estiment être de droit, donc bien évidemment, ils peuvent être invités.
4: La condamnation à mort par contumace de Joseph Kabila l'an dernier, est-ce qu'une mesure de clémence peut être envisagée au titre des gestes de décrispation que pourrait prendre le président ?
5: Bon, jusqu'aujourd'hui, nous sommes en pleine découverte de fosses communes à Uvira et dans tous les territoires que le M23 avec Kabila ont fréquenté. Donc, ce n'est pas dans ces conditions et comme cela que les choses vont être réglées. Ce n'est pas en se comportant ainsi que la paix va revenir au Congo.
4: Donc, pas de mesure de clémence envisagée pour M. Kabila ?
5: J'imagine que c'est l'une des insultes que nous ne devons plus continuer d'administrer à la mémoire de nos morts.
4: Et les leaders du FCC qui sont en prison depuis l'an dernier, Aubin Minaku, Emmanuel Chadari, Dunia Kilanga et plusieurs autres, est-ce qu'il ne serait pas temps de faire un geste à leur égard ?
5: Je crois qu'un geste a été posé parce que j'ai appris qu'ils ont été placés devant le parquet qui les poursuit pour des faits que j'ignore bien évidemment. C'est la meilleure des choses que puisse avoir un prévenu ou celle de se présenter devant un juge qui va l'entendre. Et c'est de cette façon qu'il faut trouver solution au problème.
4: L'une des causes de la grande méfiance de l'opposition à l'égard de ce dialogue national, c'est la volonté de nombreux cadres de la majorité de changer la constitution pour permettre à Félix Tshisekedi de briguer en 2028 un troisième mandat. Où est-ce que vous en êtes de ce projet ?
5: Cette volonté qui peut être exprimé est un droit pour tout Congolais d'imaginer que son texte fondamental peut être changé. Changer la constitution ou de la modifier, c'est une fonctionnalité souveraine de tout peuple qui se gouverne. Donc, il s'agira là de voir si au moment venu, cette décision sera prise. Il appartiendra au seul peuple congolais de décider s'il change sa constitution ou pas, comme ça s'est fait ici en France et ailleurs. Et donc, nous pensons que ce n'est pas pour cela que l'opposition tente de boycotter le dialogue. Vous savez pourquoi l'opposition tente de boycotter le dialogue ? Parce que le porte-parole de l'opposition, M. Jean-Marc Kabonde, vous l'avez écouté, pas seulement lui, tous les leaders de l'opposition ont fait savoir que le dialogue avait pour finalité de partager le pouvoir et de leur permettre d'entrer dans les institutions. Du fait que le président Tshisekedi ait fermé cette porte en disant que le dialogue n'avait pas pour rôle de remettre en question des institutions républicaines et démocratiquement élues, les a refroidis parce que cette porte fermée a verrouillé le principal objectif que l'opposition suivait en réclamant le dialogue, c'était l'entrée dans des institutions. À partir du moment qu'on leur dit qu'il n'est pas question de partager le pouvoir au dialogue, il n'y a plus d'intérêt pour l'opposition.
4: Donc vous confirmez qu'il va y avoir changement de constitution par référendum ?
5: Si notre peuple le décide ainsi, parce qu'il en a le pouvoir, on va changer la constitution.
4: Ce qui permettra notamment à Félix Tshisekedi de briguer un troisième mandat, alors.
5: Mais si telle est la volonté de ce peuple, qui est le seul souverain comme la constitution le prévoit, si c'est le peuple qui décide ainsi, vous et moi, nous sommes qui pour l'en entraver ?
4: Alors, pour organiser ce référendum, il faut que le Parlement adopte la proposition de loi Gondenkoy. À quand l'adoption de cette proposition ?
5: C'est pour la session de septembre.
4: Isaac Jean-Claude Chilumbayi Moussavou, je vous remercie.
1: Le premier vice-président de l'Assemblée nationale, Isaac Jean-Claude Chilumbayi Moussavou, invité de Christophe Boisbouvier. 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Exporter vers l'Europe, c'est le rêve de nombreuses entreprises ivoiriennes. Mais entre les normes, les certifications, les exigences de qualité et les difficultés d'accès au financement, peu parviennent à franchir le pas. Un an après sa création, la Chambre ivoirienne de commerce et de l'industrie Côte d'Ivoire Europe veut faire tomber ses barrières. À Abidjan, le reportage de notre correspondant Abdoulaziz Diallo.
6: Yélène Har fait partie des entreprises ivoiriennes qui ont réussi à conquérir le marché européen. Spécialisée dans les bijoux artisanaux haut de gamme, la marque est aujourd'hui présente à Bruxelles et à Paris. Près de 10 ans après sa création, sa fondatrice Stéphanie Naboléou.
7: Les produits Yelena accèdent au marché européen à travers des représentations, via des boutiques ou concept stores qui sont intéressés de promouvoir du Made in Africa. On exporte une qualité de produits, on exporte un savoir-faire. On souhaite devenir une marque de bijouterie artisanale de luxe, de référence en fait à travers le monde.
6: Avec plus de 400 millions de consommateurs, l'Europe représente un marché important pour les entreprises ivoiriennes. Mangue séchée, noix de cajou ou dérivés du cacao y trouvent déjà leur place. Mais exporter suppose aussi de répondre à des normes strictes et de garantir la régularité des approvisionnements. Un défi auquel

0: coût. Pour aider les entreprises à braver ces obstacles, la Chambre ivoirienne de commerce et de l'industrie Côte d'Ivoire Europe mise sur l'accompagnement et la mise en relation avec des partenaires. Son président, Issiaka Abdou.
1: Certaines entreprises veulent pouvoir participer à des foires, à des salons en Europe, mais elles sont souvent confrontées à des problématiques administratives. La Chambre de commerce étant basée en Europe a la possibilité de représenter ces structures africaines auprès de leurs partenaires pour pouvoir assurer un continuum d'activités.
0: Pendant ce temps, le marché ivoirien s'ouvre progressivement aux produits européens. Dans le cadre de l'accord de partenariat économique, certains bénéficient d'une suppression progressive des droits de douane jusqu'en 2029. Pour les entreprises ivoiriennes, l'enjeu est désormais de se mettre à niveau pour tirer, elles aussi, profit de cette ouverture. Abdelaziz Diallo, Abidjan. RFI.
2: Et c'est à Abidjan que se referme cette demi-heure d'info africaine réalisée et préparée avec Laurent Corot, Steven Esli et Caristan Isseri. Merci à eux et merci à vous de nous avoir suivis dans une minute selon votre zone d'écoute, le rendez-vous de Haïti et des Amériques. 30 minutes d'info en full day ou en portugais si vous êtes en Afrique lusophone. À demain.
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6: Notre ambition est de repenser la productivité centrée sur l'individu. Pour les créateurs, les technophiles, les dirigeants, les étudiants et leurs parents. Pour tous ceux sur cette planète qui veulent réaliser quelque chose. Parce que réaliser, c'est un mode de vie et de travail. C'est un état d'esprit rempli d'objectifs et de passion. Mais nous n'avançons pas seuls. Toute réalisation est le fruit d'une collaboration, nourrie d'intelligence collective, qui peut venir de n'importe où, grâce à la mobilité, et fondée sur la confiance.
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Vous écoutez la radio télévision Victoire Horizon cet après-midi. Il est 15h passées des 7 minutes, à l'heure à laquelle vous avez toujours suivi cette belle émission Zik de l'Horizon, une émission de la musique classique, une émission qui vous détend, une émission qui vous met à une très bonne disposition pour commencer la semaine. En tout cas, ne zappez pas, vous arrivez.

vous êtes nombreux et nous sommes très fiers de vous, de vous avoir nombreux à côté de vos postes récepteurs en train de nous écouter à pareil instant. Je le disais tantôt, c'est la RTVH qui vous écoute et nous allons vous accompagner ce soir, cet après-midi, disons, à travers la musique classique. Comme vous êtes entré de les constater juste à l'intro de cette belle émission Zik de l'Horizon. Et là, vous le savez, dans cette émission, nous avons deux grandes parties à décortiquer. Et la première, elle est consacrée juste à la sélection du jour. Et pendant que la seconde sera consacré à vos différentes dédicaces. Vous serez également de la partie de cette émission, donc soyez en tout cas à l'aise, ne zappez pas. Et pour commencer la première partie de cette émission consacrée à la sélection, nous allons vous laisser suivre les différentes chansons qui ont été sélectionnées pour vous. Et ça vous fera plaisir, on espère bien. Il s'appelle La Joie Kibwana qui assure la prise de son de cette émission. Et je suis Lutterson à la présentation et devant ces micros pour vous accompagner cet après-midi. La première chanson qu'on va pouvoir suivre, qu'on va pouvoir auditionner, c'est la chanson Soledad. C'est une chanson de Westlife qui va vous accompagner. On écoute ça et puis on se retrouve.

C'est la chanson Soledad que vous étiez en train d'écouter, qui d'ailleurs vient d'ouvrir cette sélection pour cette émission d'aujourd'hui. Nous sommes lundi 20 juillet 2026 et il est 15h14 pour le moment. Vous êtes nombreux, nombreux à nous écouter. En tout cas, vous serez très à l'aise de nous écouter cet après-midi. Suivant ces différentes chansons en classique, ça peut pas les temps, je reprends la deuxième et cette chanson c'est Grandir, c'est dire je t'aime. C'est une chanson qui va faire plaisir, c'est sûr, et on se retrouve juste après.

laissez encore vibrer cette note. La musique s'arrête, mais l'émotion reste. On fait une petite trêve, respirez avec moi. On se retrouve dans un instant pour la suite de notre... Ces différentes choses sont en train de vous accompagner de partout. Vous écoutez la RTVH. Dans cette émission musique de l'horizon. Je rappelle qu'il s'appelle La Joie qui boit Nakia sur la prise de son. Et c'est avec lui qu'on est entré de vous faire savourer la musique classique dans ces studios majestueux de la radio-télévision Victoire Horizon. The Power of Love, Céline Dion nous chante.

Voilà, The Power of Love, c'est la chanson de Céline Dion que vous étiez en train d'écouter. Et nous sommes dans la première partie consacrée à la sélection du jour. Dans cette émission Zik de l'Horizon, nous sommes en train d'évoluer progressivement. Alors pour l'instant, je vais prendre une autre chanson. A New Days Has Come. C'est la chanson que je vous laisse écouter et après nous allons revenir pour la suite.

Il y a des chansons qu'on n'écoute pas, on les ressent. Elles viennent poser leurs mots là où nos propres mots manquent. Elles parlent de ce qu'on cache, de ce qu'on espère, de ce qu'on a perdu et qu'on cherche encore. Cet après-midi, laissez-vous aimer par la musique. Laissez-la vous rappeler que le cœur, même fatigué, ça va encore battre doucement. Restez avec moi cet après-midi slow et n'a pas fini de nous raconter des histoires. Parlez de la nature, de votre nature, en écoutant ces différentes mélodies classiques. Je vous accompagne avec ces titres de Sinkila qui nous chante « Ma nature ».

Certaines mélodies ne vieillissent pas. Elles traversent les temps et viennent s'asseoir à côté de nous comme une vieille amie. Elles ne jugent pas, elles consolent. Elles ne promettent rien, elles les rassurent. Si vous vous sentez seul, sachez que cette musique vous tient la main. Si vous pensez à quelqu'un, sachez que vous n'êtes pas les seuls. Vous continuez à écouter cette émission musique de l'Horizon sur la radio-télévision Victor Horizon. Et si vous aimez cette sélection, dites tout simplement merci à la joie qui boit et qui nous accompagne. Et également, dites merci à cette réalisation de cette émission musique de l'Horizon. Nous sommes dans la première partie, la sélection du jour. Nous sommes en train d'exploiter une chanson après l'autre. Pour l'instant, c'est Garo qui nous chante.

La musique ne guérit pas tout, mais elle tient compagnie. Elle ne juge pas, elle comprend. Elle ne promet pas, elle console. Restez toujours là. Nous vous accompagnons cet après-midi avec cette musique classique que vous écoutez et ces différentes autres musiques qui sont bien sélectionnées pour vous afin de vous faire plaisir. Si vous venez d'une capteur de diffusion, nous sommes la RTVH dans cette émission Zik de l'Horizon. Une émission diffusée chaque lundi de 15h pile à 16h45. Pendant que nous serons en train d'aller à la fin de cette première partie avec les chansons restantes, vous pouvez nous écrire ou préparer votre texte au 084 030 14 73. C'est un numéro également que vous pouvez retrouver sur WhatsApp si vous pouvez nous écrire. Soit un message ordinaire, soit sur WhatsApp, vous allez nous retrouver sans problème. 084 030 14 73, mais également sur les 09 77 12 10 72. 09 77 12 10 72. Voilà. Nous allons maintenant prendre la chanson suivante. Elle s'appelle Shania qui nous chante Still the One.

vous l'avez reconnu, Still the Wonder. Cette chanson qui donne envie de prendre la main de quelqu'un et de ne plus la lâcher. Peut-être que ça fait 10 ans, 5 ans, 20 ans, et que malgré tout, malgré les hauts, les bas, c'est encore lui. C'est encore elle. Si c'est votre cas, fermez les yeux une seconde et dites-lui merci dans votre tête. La musique classique, c'est aussi ça. C'est le prix, c'est qui dure. Restez toujours branchés parce que ça continue. Ça continue avec ces chansons Brandy, une chanson de Brandy, avec ses beaux titres. Les titres qui parlent de la vérité. Et pour en savoir plus, on se retrouve juste après.

Il y a des mots qu'il faut mal car on les dit, et d'autres qu'il faut du bien car on les entend. Brandy vient de nous chanter la vérité, celle qu'on cache, celle qu'on espère, celle qu'on aimerait crier à quelqu'un. De l'amour, le plus difficile, ce n'est pas d'aimer, c'est d'oser être vrai. Alors cet après-midi, si vous avez une vérité dans le cœur, gardez-la précieusement ou partagez-la. On continue en musique, toujours dans la vérité et dans des émotions. C'est chanson de Johnny Trailer, White For Me, va vous faire plaisir.

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Des mots qui pèsent une vie entière. Des mots qu'on dit car on n'a pas envie de lâcher. Attendre quelqu'un, c'est croire encore. C'est garder une place vide au cas où. C'est aimer sans forcer, mais sans oublier. Si cet après-midi, vous attendez quelqu'un, que ce soit un retour, un appel et pardon, sachez que vous n'êtes pas seul à attendre. La musique nous accompagne en attendant et on continue ensemble dans cette émission Zik de l'horizon. 0977 12 10 72 0977 12 10 72. Juste un message et ça nous fera plaisir. Et 084 030 14 73 084 030 14 73. Je vous appelle Jason Mbala si vous nous captez depuis quelque part. Merci pour votre audition. Parce que vous êtes fidèle auditeur. Vous nous captez depuis la commune de Bulengera, Monsusa, Kimemi et Boulamba. Parce que vous êtes fidèle auditeur. Vous me captez depuis la commune de Bulengera.

savoir aimer. Aimer, c'est ne pas seulement dire je t'aime. C'est savoir donner sans compter. C'est savoir pardonner. C'est savoir rester, même quand c'est difficile. Savoir aimer, c'est un art. Et comme tout art, ça s'apprend tous les jours. Si vous avez quelqu'un à aimer aujourd'hui, aimez-le bien. Et nous continuons notre voyage dans la musique classique. Merci pour tous vos signes de vie. Merci à vous qui êtes branchés, en train de nous écouter. Il est maintenant 16h. 2 minutes sont très épargnées.

Dil. Nous étions dans la première partie, la sélection du jour. Et pour l'instant, nous passons maintenant à la seconde, qui est dédicace. Et la première chanson que moi je vous dédie à cette musique classique, à cette émission classique plutôt. Cette chanson, je la dédie à toutes les personnes qui aiment la musique classique, toutes les personnes qui, en tout cas, passent leur temps à écouter les classiques. Cette très belle chanson, c'est pour vous. Elle a les yeux revolver. C'est Marc Lavoine qui nous chante.

Des yeux qui ne demandent rien, mais qui prennent tout. Des yeux qui tirent et retombent. Marc et la voix nous l'a dit, parfois un seul regard suffit. Il suffit pour faire basculer une vie. Il suffit pour se souvenir pendant des années. Il y a des regards qu'on n'oublie jamais, des regards qu'on cherche encore. Et vous, c'est quel regard qui vous a touché? La musique continue dans cette émission, Zik de l'Horizon. Vous êtes nombreux qui nous écoutez à pareil instant. Je vais lire quelques messages juste après. Juste après ces chansons que je vous propose d'écouter. Pour que tu m'aimes encore. Qu'est-ce qu'il faut, hein? C'est pas trop, mais c'est Céline Dion qui nous chante.

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Céline Dion chante ce que beaucoup n'osent pas dire. Cette envie de tout donner, de s'oublier un peu, de supplier presque, et juste pour garder l'amour. Parce qu'aimer, parfois, c'est ça aussi. Avoir peur de perdre. Et se battre avec ses mots, voire même avec son cœur. Et si vous aimez quelqu'un ce soir, dites-le lui, tout simplement. 09 77 12 10 72, 084 030 14 73. Nous sommes dans ce nouveau numéro de la semaine. C'est lundi 20 juillet 2026. Nous espérons que cette émission est en train de faire plaisir. Pourquoi pas cette sélection? Parce que nous voudrions aussi que vous commenciez cette semaine avec une très bonne humeur, sachant que tout ira bien. N'ayez pas pensé aux larmes qui peuvent arriver suite à certaines situations. Et ces situations qui vous arrivent, la musique classique peut vous accompagner pour que vous soyez à mesure de vous assortir sans problème. Pourquoi tant de larmes? C'est Natacha qui nous chante.

Pourquoi tant de larmes? Pourquoi? Avant d'écouter ces chansons, et peut-être que vous avez les yeux mouillés. Peut-être que vous avez serré les dents pour ne pas craquer. Peut-être que vous avez pensé à cette personne. À ce jour, à ces mots qu'on n'a pas dit, à cette porte qu'on a fermée trop vite. Les larmes, elles arrivent à prévenir. Elles ne demandent pas la permission. Elles tombent parce que le cœur est trop plein. Parce qu'on a trop retenu. Parce qu'on a trop fait semblant que tout allait bien. Et la question revient encore et encore. Pourquoi t'as des larmes? Peut-être parce qu'on a aimé trop fort. Peut-être parce qu'on a espéré trop longtemps. Peut-être parce qu'on n'a pas su dire « reste ». Peut-être parce qu'on n'a pas su dire « pardon ». Mais vous savez quoi? Pleurer, c'est ne pas être faible. Pleurer, c'est la preuve qu'on est encore vivant. La preuve qu'on a aimé pour de vrai. La preuve qu'on a un cœur qui bat. Alors ce soir, si vous avez besoin de pleurer, pleurez. Ici, la musique vous comprend. Ici, vous n'avez pas besoin d'expliquer. Ici, vous pouvez poser vos larmes et on s'en occupe. Chaque larme qui tombe lave et peu. Chaque larme qui tombe guérit et peu. Et un jour, vous verrez, il y aura moins de pourquoi et plus de merci. Merci d'avoir aimé. Merci d'avoir vécu. On entendra ces jours-là. On est là. La musique est là. Et moi, je suis là. Prenez votre temps. Sachez que séchez vos yeux quand vous serez prêts. La prochaine pièce classique arrive tout à douceur pour vous tenir compagnie. Et c'est cette chanson que je vous propose d'écouter. Parlez-nous, parlez-moi, nous allons vous accompagner. Et c'est ça la raison de notre présence ici cet après-midi, vous accompagner, vous faire plaisir. Madame, messieurs, on écoute ça.

parlez-moi des mots et pourtant c'est tout ce qu'on demande parfois. On vient d'écouter Isabelle et elle n'a rien demandé d'autre que ça. Parlez-moi. Pas reviens, pas excuse-toi, pas aime-moi encore, juste parlez-moi. Parce que le silence, c'est le pire. Le silence, il fait plus de bruit que les cris. Le silence, il laisse la place à toutes les peurs. Est-ce que tu vas bien? Est-ce que tu penses encore à moi? Est-ce que je fais quelque chose de mal? Quand quelqu'un s'était au 70 000 histoires. Et 99% du temps, elles sont fausses. Alors parlez-moi. Dis-moi que tu es fatigué. Dis-moi que tu as peur. Dis-moi que tu ne sais pas. Dis-moi même que c'est fini. Mais parlez-moi. Parce qu'une vérité dit à haute voix fait moins mal qu'un mensonge qu'on s'évente dans sa tête. Peut-être que ce soir, vous êtes celui qui attend. Vous regardez votre téléphone. Vous relisez les anciens messages. Vous espérez un bonjour. Et ça va. Juste un signe. Peut-être que ce soir, vous êtes celui qui s'éteint. Parce que vous avez mal. Parce que vous ne trouvez pas les mots. Dans les deux cas, la chanson les rappelle, la parole sauve, la parole rapproche, la parole guérit. Alors si vous avez quelqu'un dans le cœur, prenez votre téléphone, écrivez-lui, appelez-les. Dites-lui juste, j'ai envie d'entendre ta voix. Et si personne ne vous parle ce soir, sachez que la musique, elle, vous parle. Moi, je vous parle. Vous n'êtes pas seul dans ce silence. Prenez le temps de respirer. Laissez redescendre l'émotion. La prochaine chanson qui arrive, elle aussi a des choses à nous dire. Joël Kibwana, plutôt la joie Kibwana nous propose cette chanson qui sera.

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1: Martial Bendelo.
2: Un nouveau bonsoir avec Lutherson Mumbere qui est à la mise en onde. Nous l'annoncions au sommaire de ce journal. Le Forum économique RDC Royaume-Uni qui se tiendra en novembre prochain à Londres a été au cœur d'une réunion aujourd'hui lundi à Kinshasa entre le ministre congolais du commerce extérieur et la responsable d'un consortium du partenariat commercial britannique. Julien Paloukou et Baron Sandip ont échangé sur les mécanismes de renforcement du dialogue entre les entreprises congolaises et britanniques afin d'attirer plus d'investisseurs anglais en RDC. Les secteurs ciblés sont notamment le commerce, l'agriculture, les mines, l'énergie et l'environnement. Outre un autre point abordé dans cette réunion, c'était notamment la promotion des produits made in DRC sur le marché britannique, où 99,8% des produits congolais sont déjà exemptés des droits de douane. Julien Paloukou a plaidé pour l'ouverture par British Airways et l'installation à Kinshasa d'un bureau de délivrance des visas britanniques pour faciliter les voyages d'affaires aux Congolais. Au sortir de cette rencontre, la baronne Sandip Verma s'est confiée à la presse. Écoutons-la.
3: Je suis ici pour parler du partenariat qu'il y a entre la RDC et le Royaume-Uni et également pour parler du forum qui se tiendra en novembre qui permettra de rendre plus fort les investissements qui peuvent se faire en RDC à partir du Royaume-Uni. Alors l'Excellence, Monsieur le Ministre, était très ouvert pour les conversations. Nous avons déjà une relation avec le Royaume-Uni, mais là nous voulons permettre à ce que ce soit des relations qui soient plus grandes et plus fortes et pas uniquement les investisseurs qui viennent du Royaume-Uni pour venir en RDC, mais également ceux qui viennent de la RDC pour partir de l'autre côté.
2: Et puis le député national Kambale Mouassa Alexandre est en vacances parlementaires dans le territoire de Loubero, sa base électorale. Il appuie plusieurs initiatives de la population des villages Mounia Kondomi, Kassinzwe, Vivatama et Kaingira, situés dans le groupement Luongo, c'est en chefferie des Bassois. Il a lancé aujourd'hui les travaux de construction du poste de santé de Kaingira ainsi que ceux d'un hangar destiné à abriter le marché de Vivatama. Alexandre Mouassa appelle les habitants à l'appropriation de ces projets. Je vous propose plutôt ce reportage de la radio Toumaini d'EQPC. Et donc, on va revenir sur ce reportage, justement de la radio Toumaini d'EQPC, sur les activités des vacances parlementaires du député national Kambale Mouassa Alexandre, qui appuie différents projets de développement des populations dont le territoire de Loubero, son fief électoral.
4: Accompagné d'une forte délégation des membres du Bloc uni pour l'émergence du Congo, BUREC, parti cher à son Excellence Julien Paloukou Kaonkia, ministre du Commerce extérieur, l'honorable député Mouassa Alexandre a d'abord remis 20 poches de ciment à la paroisse protestante de la CBK Kassinzwe pour soutenir les travaux de construction de la dite paroisse. Il a ensuite remis une somme d'argent destinée à l'achat des instruments de sonorisation et à l'appui aux enfants de l'école des dimanches, ECODIM, de la même communauté. Par ailleurs, l'élu du territoire de Loubero s'est rendu au secteur catholique de Kassinzwe où les préparatifs pour la construction du temple sont en cours. Alexandre Mouassa s'est engagé à appuyer le secteur catholique avec 50 poches de ciment. Il a également soutenu la paroisse protestante de la CBK Mounia Kondomi en lui remettant une somme d'argent destinée à l'achat des générateurs électriques de qualité. Dans le village de Vivatama, l'honorable Mouassa Alexandre a lancé les travaux de construction des hangars destinés à abriter les marchés locaux. À Kaingira, l'élu du territoire de Loubero a officiellement lancé les travaux de construction du poste de santé local. À cette occasion, Mouassa Alexandre a pris en charge les factures des malades qui y étaient internés. Il a également remis 20 poches de ciment aux églises catholiques et protestantes de Kaingira. Un équipement neuf constitué de drums a par ailleurs été offert à la CBK Tchalala. Alexandre Mouassa a noté que ces actions s'inscrivent dans le cadre de sa contribution au développement local.
5: Effectivement, au cours de la journée, nous avons été dans presque 4 villages. Nous avons commencé par Mounia Kondomi, c'est dans le cadre de suivi du projet d'addiction que nous avons eu à l'AC récemment. Après Mounia Kondomi, nous sommes allés à Vivatama où nous sommes allés lancer le projet de construction de l'hangar pour le marché de Vivatama. Et maintenant, nous nous retrouvons à Kaingira.

0: Dans le cadre de lancement des travaux du poste de santé de Kaingira que nous sommes en train de construire. En tout cas, ce n'est pas facile, c'est très lourd. Je demande à la population de pouvoir nous accompagner.
1: Pour rappel, le député national Kambale Mouassa Alexandre a lancé le dimanche 31 août dernier les travaux de construction d'une adduction d'eau potable dans le village de Mounia Kondomi. Depuis la localité Ilamboula, Emmanuel Siaoutawa, au compte de votre radio.
2: Et puis les populations des villages Mounia Kondomi, Kassinjoué et Vivatama et Kaingira qui ont bénéficié de ces multiples actions expriment leur satisfaction et remercient le député national Kambale Mouassa Alexandre pour ce geste de solidarité. Ces habitants font savoir que ces actions viennent répondre à plusieurs de leurs besoins les plus ressentis. À Kaingira, par exemple, les habitants soulignent qu'ils traversent de nombreuses difficultés en raison de l'absence d'une structure sanitaire appropriée pour la prise en charge des patients. Ils révèlent avoir enregistré des cas de décès à cause de la longue distance qu'ils doivent parcourir pour accéder aux structures sanitaires d'EKPC, Mounia Kondomi ou encore de Masekereka.
1: L'honorable Mouassa vient de lancer les travaux de construction de notre poste de santé. Je suis très contente. Nous sommes venus participer à la pose de la première pierre pour la construction de notre poste de santé. Que Dieu les bénisse. C'était vraiment l'un de nos besoins. Nous éprouvons des sérieuses difficultés pour acheminer les malades vers Kassinjo Equipe. Parfois, nous enregistrons même des cas de décès. C'est une véritable difficulté. Aujourd'hui, nous sommes très soulagés. Merci infiniment au député Alexandre Mouassa. Cette action s'ajoute à tant d'autres qu'il a déjà réalisées. Nous l'accompagnerons à jamais. C'est une immense joie pour la population. Nous allons accompagner ces travaux. L'acheminement de nos malades vers les structures de santé constitue une véritable problématique. Les coûts du transport en taxi est très élevé. L'honorable Kambale Mouassa vient de nous offrir Aid Room pour la CDK de Tchalala. Nous sommes très heureux. C'était vraiment un besoin pour nous. Nous étions déjà en manque de...
2: L'actualité, c'est aussi l'urgence sanitaire dans la province du Nord Kivu, avec la tenue aujourd'hui à la zone de santé des Katois de la conférence de presse hebdomadaire sur l'évolution de l'épidémie de la maladie à virus Ebola, notamment en ville de Boutembo et environ. Une initiative de l'UNICEF dans le cadre de la riposte contre la maladie, permettant ainsi au personnel de santé de répondre à toutes les préoccupations de la population. Le médecin chef des zones de Katois a fourni des statistiques actualisées, des cas avec le taux de létalité évalué à 70%. Docteur Moukoko regrette cependant qu'en dépit de la gratuité de la prise en charge des patients, certains habitants préfèrent cacher encore des malades dans leur domicile et d'autres s'opposent à l'enterrement digne et sécurisé. Le médecin chef des zones de Katois encourage la prise de conscience collective. Écoutez Docteur Moukoko dans ses propos choisis par Steve.
3: Pour le moment, toute la zone de santé est affectée. À l'heure actuelle, nous enregistrons 415 cas confirmés. Et parmi les 415 confirmés, il y a 295 décès. Ce qui nous donne un taux de létalité de 71%. Puisqu'hier, nous avons enregistré 138 nouveaux cas. Et parmi les 138 nouveaux cas, on a 7 décès. Et pour les 21 jours, nous avons un taux de létalité de 70,3%. Nous pensons que cela, c'est à cause de nos comportements. C'est-à-dire que les gens n'adhèrent pas aux activités de la réponse. Et si les gens adhèrent facilement, on peut renverser la tendance.
2: Et nous excusons pour la qualité de ce son que vous venez d'écouter. Il s'agissait donc du médecin chef de zone de santé de Katois. Et puis lutte contre la maladie à virus Ebola justement à Boutembo et environ. Les composantes de la société civile s'emploient à appuyer la riposte. Elles se sont réunies aujourd'hui lundi à la grande salle de la FEC Boutembo sous les auspices de la coordination urbaine de la société civile Force Vive. Les participants ont dénoncé une certaine légèreté dans la sensibilisation et la communication sur la maladie, ont-ils dit. Les composantes de la société civile, justement, s'inquiètent de l'aggravation de la situation sanitaire avec la multiplicité des cas positifs de la MVE. Et face à cette urgence sanitaire, la société civile de Butembo décide d'envoyer une délégation pour discuter des stratégies communes pour faire face à la maladie. À la fin de la rencontre, le président de la société civile de Butembo s'est confié à la presse. Écoutez, pasteur Matessa Anane, au micro de Kavutia Mario.
4: Et nous constatons que la situation continue de s'aggraver. Et nous pensons qu'il faudrait que les autorités sanitaires prennent les différentes orientations que nous avons déjà données en considération. Parce que la communication est en souffrance. Voilà pourquoi nous venons de prendre les différentes résolutions et des actions à mener. Et la première action, nous venons de formuler une délégation qui va voir les présidents des coordinations des zones et leurs partenaires. Et après notre entrevue avec ces différentes autorités, nous allons aussi procéder à d'autres actions que nous avons définies, que nous sortirons d'ici quelques matins. En fait, ils ont toujours dit qu'ils n'ont pas assez de moyens pour, évidemment, le pilier de la communication. Et nous pensons qu'il faudrait qu'on bouscule le gouvernement pour qu'il libère le moyen, pour que la population soit bien informée jusqu'à la dernière personne. Voilà, même certains des organisations, vous comprenez qu'ils ne sont pas aussi informé. Et imaginez-vous à ce niveau. Alors, à combien plus forte raison, la dernière personne, la vieille là, comment elle comprendra que vraiment la maladie existe?
2: Et puis, cet appel de l'autorité provinciale à la collaboration entre les forces de défense et de sécurité ainsi que la population civile face au terrorisme et banditisme sous toutes ses formes. Message lancé aujourd'hui à l'occasion de la célébration de la Journée internationale de la coopération policière. Cette année, le thème national est le numérique au cœur de l'action policière réveille une importance particulière pour notre province. Je vous propose d'écouter l'extrait de ces messages lus par le vice-gouverneur de Nord Kivu, le commissaire divisionnaire Louis Segond Karawa. Ces propos ont été recueillis par Patrick Sialoua.
5: Face au terrorisme, à la criminalité organisée, à la cybercriminalité, à la circulation illicite des armes, à la traite des êtres humains et aux différentes formes de criminalité transfrontalière, aucune police ne peut agir seule. Nous devons coopérer, partager des informations, en particulier les renseignements numériques, coordonner nos actions et renforcer nos capacités. Mais cette coopération doit avoir une finalité, la protection de la personne humaine. Au Nord-Kivu, cela signifie accorder une attention particulière aux enfants, aux femmes, aux personnes âgées, aux personnes vivant avec handicap, aux déplacés internes, aux victimes de violences et aux communautés exposées aux conflits armés. J'en appelle donc à nos policiers, soyez les protecteurs de ceux qui ne peuvent pas toujours se protéger eux-mêmes. Agissez sans discrimination ni abus. La force de la police ne réside pas seulement dans les moyens dont elle dispose. Elle réside aussi dans la confiance que la population lui accorde.
2: C'était donc là le vice-gouverneur du Nord Kivu, le commissaire serre divisionnaire, Louis Segond Karawa. Bon journal est terminé, madame, monsieur. Nous retrouvons dans moins d'une heure pour la dernière session d'actualité. Gardez l'écoute. À très bientôt, mais tout de suite, en direct, sur le carnet de sport. Bienvenue.

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2: Mesdames et messieurs, amis sportifs, vous qui écoutez RTVH, nous disons merci pour votre fidélité. En tout cas, ça nous fait aussi plaisir de vous présenter cette chronique sportive. Richard Kakoulé Maliro, je suis à sa présentation et tout part de cette actualité. Mesdames et messieurs, au niveau local, la ville de Boutimpo va bientôt se doter d'une infrastructure sportive d'envergure avec la construction programmée des stades modernes d'une capacité de 65 000 places. La scène sportive sera érigée en Coloué dans les quartiers violets à commune Moussoussa. Une descente sur les sites a eu lieu ce lundi 7 septembre 2026, menée par une délégation conduite par le maire des villes de Boutimpo et les bourgmestres de la commune de Moussoussa. Selon la société ANCT, le lancement officiel des travaux de conception interviendra d'ici un mois en étroite collaboration avec différentes parties prenantes et partenaires impliqués dans le projet. À l'issue de cette visite d'inspection, maître Ansoué Valinda, conseiller juridique au sein du projet Amani Construction and Trading, est revenu sur l'importance de cette descente de terrain. Bien sûr, un terrain destiné à s'imprégner des réalités topographiques du lieu qui accueillera les futurs stades. Il a également apporté des précisions concernant les entreprises qui vont succéder dans l'exécution des différents travaux ainsi que sur les recours à la main d'œuvre locale pour mener à bien ces chantiers. Vous écoutez Ansoué dans ses propos recueillis par Bénédiction Campoula.
3: Nous sommes venus nous imprégner de la situation du terrain ici en Gouloué, où nous allons pouvoir construire ou ériger une infrastructure sportive moderne. Le projet, il a été justement négocié au niveau de Kinshasa, où la société s'est réfugiée déjà après avoir quitté Goma, où cette société allait construire un certain nombre de routes. Et nous avons su déplacer la société de Kinshasa pour Boutembo. Elle est déjà là avec son directeur général qui est avec nous, l'ingénieur John Kalinda, qui a accepté que ce qui allait être fait ailleurs puisse être fait ici à Boutembo. Les sociétés au niveau local puissent être en tout cas au premier rang pour exécuter ces travaux. Dans ce même sens, nous avons déjà Congo Power Construction, qui est une des entreprises qui vont pouvoir sous-traiter ces projets. Il y a Action Égale Développement qui va également intervenir et beaucoup bien d'autres entreprises. Mais aussi au-delà des entreprises, à part là des personnes morales, nous aurons besoin d'une main-d'œuvre locale où nous allons pouvoir recruter beaucoup de gens, des jeunes, des mamans, des papas qui vont pouvoir intervenir dans la construction du stade.
2: Et bien sûr, des jeunes, des mamans et des papas qui vont devoir intervenir dans ces projets, disait Maître Ansoué Valindoa dans ses propos recueillis par notre confrère Bénédiction Campoula. Ils font aussi dire que cette initiative vient complète et manquera pour la région. En fait, les infrastructures sportives de qualité figurent parmi les plus grands besoins de la ville de Boutimpo. À faute des stades répondant aux normes requises, les équipes locales sont régulièrement contraintes des s'expatrier dans d'autres villes pour disputer les rencontres officielles et leurs compétitions. Mesdames et messieurs, plusieurs clubs africains ont pris une option pour la qualification au deuxième tour préliminaire de la Ligue des champions de la CAF à l'issue des matchs aller disputés dimanche 6 septembre 2026. Et pour les matchs aller de la Ligue des champions de la CAF, le tout-puissant Mazembe s'est imposé sur la pelouse des Mediam NC des Ghana 1 but à 0 grâce à un but de Lycée Nyimpotumba à la 86e minute de jeu. À conférence de presse d'après match, les techniciens franco-algérien Silmane Raoult a salué la force de caractère de ces hommes tout en appelant bien sûr à la vigilance avant les matchs retour à Lubumbashi. Malgré ses succès, Silmane Raoult a tenu à remobiliser ses troupes, rappelant que la qualification se jouera au bout des 180 minutes. Il a également insisté sur les détails à corriger pour maintenir cette dynamique positive. Les clubs congolais accueillent gérant son adversaire samedi 12 septembre pour la manche retour. Et puis au Kenya, Pyramide FC d'Égypte a réalisé une belle opération à domicile, plutôt à Dominant, mesdames et messieurs. Gor Maria Debisa-Bronze. Et puis à Tanzanie, Simba SC a également pris une sérieuse option en allant battre Mito Manteres de Malawi 1-0. Et grâce à une réalisation d'Anicet Oura à la 106e minute de jeu à Lubumbashi. Et bien sûr pour les Aigles du Congo qui ont battu la paire FC du Rwanda 1-0 sur un but de Sozo Zemenga à la 45e minute. Et puis d'autres affiches se sont soldées par des résultats plus antis au Cameroun. La Colombe sportive décide et le stade malien ont fait match nil 0 but partout. Tandis qu'au Togo, la SCK et l'ANSEC Mimosac du Côte ou encore de la Côte d'Ivoire se sont séparés sur un score de parité. Un but partout à Maurice, Kirouaves, FC et Orlando Pirates d'Afrique décident de ne pas réussir à se départager. 0 but partout était le score de cette affiche. Et pour sa première participation à la compétition, le club mauricien devra désormais réaliser un exploit à Johannesburg. Il faut aussi le dire que les matchs retour sont programmés à partir de la semaine prochaine et les clubs qualifiés poursuivront leur parcours vers la phase suivante de la Ligue des champions de la CAF. Cependant, battu à Lubumbashi par les Aigles du Congo, la paire FC promet un duel différent. Alors du match retour, les clubs rwandais ont perdu la première manche, mais ne savent pas à vaincu. Cette courte défaite, bien sûr, laisse les suspens entier ou encore dans la course à la qualification entre les deux équipes. L'entraîneur du club rwandais qui s'est plaint de l'arbitrage après la rencontre promet un tout autre spectacle lors de la réception des samouraïs à Kigali. La PRFC espère renverser la situation face aux champions du Congo à 2025, éliminé dès le premier tour par Pyramide FC de l'Égypte la saison passée. Les clubs rwandais 27 fois à rectifier le tir et franchir et cap à Ligue des champions de la CAF. Et puis, la mission, il faut le dire que les DC Virunga, quant à lui, affrontera les vainqueurs de la double confrontation entre Primeiro d'Agosto d'Angola. Eh bien, c'était lors du match aller. Les Angolais se sont imposés sur les scores de 2-0. Les clubs de Goma poursuivent ainsi son parcours sur la scène africaine après son forfait. Offense, bien sûr, à cette équipe qu'il a bâtie par forfait alors que cette équipe ne s'est pas présentée au stade pour ce match. On allait aussi parler du boxe avec les boxeurs professionnels congolais, champion international poids léger Gaël Ansoumani qui prévoit un combat pour le 31 octobre prochain à Goma. Et ça sera pour émerveiller les publics sportifs amateurs de la boxe. Mesdames et messieurs, voilà, c'est qui nous mène complètement à la fin de cette chronique sportive. Richard Kakoulé Maliro, j'étais à la présentation. Bon restez détendu avec RTVH.
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11: Notre peur la plus profonde n'est pas d'être inapte. Elle est que nous puissions être dotés d'un pouvoir sans commune mesure. On n'apporte rien au monde en se dévalorisant. Il n'est pas éclairé de se faire plus petit que l'on est, simplement pour rassurer les autres autour de nous. Si nous nous libérons de notre propre peur, notre présence seule pourra aussi libérer les autres.
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13: Ouvrez l'info.
14: 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Merci
13: et bienvenue à ce nouveau rendez-vous de l'info sur nos antennes. Au sommaire ce journal, la promotion des produits congolais au Royaume-Uni. Le ministre Julien Paluku plaide pour la facilitation de l'octroi de visas aux exportateurs congolais avec l'ouverture à Kinshasa d'un bureau de délivrance de ces documents.
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13: 17e épidémie de la maladie à virus Ebola. Des statistiques sont inquiétantes en ville de Butembo, avec les taux de létalité ayant atteint 70%. Les autorités sanitaires appellent à la prise de conscience collective pour vaincre la maladie. Le 7 septembre, comme aujourd'hui, c'est la journée internationale de la coopération policière. Dans la province du Nord Kivu, les autorités insistent sur la collaboration entre populations civiles et forces de défense et de sécurité.
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13: Voilà tout pour les titres. Merci d'être nombreux ce soir. Pour vous informer, c'est votre droit et nous en faisons notre devoir tous les jours, madame, messieurs. Bienvenue.
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13: Avec Lutterson Mumbere à la mise en onde. Le forum économique RDC Royaume-Uni, qui se tiendra en novembre prochain à Londres, a été au cœur d'une réunion aujourd'hui lundi à Kinshasa entre le ministre congolais du commerce extérieur et la responsable d'un consortium du partenariat commercial britannique, Julien Paluku et Baron Sandeep Verma ont échangé sur les mécanismes de renforcement du dialogue entre les entreprises congolaises et britanniques afin d'attirer plus d'investisseurs anglais en RDC. Les secteurs ciblés sont notamment le commerce, l'agriculture, les mines, l'énergie et l'environnement. Autre point abordé dans cette réunion, c'était notamment la promotion des produits made in DRC sur le marché britannique, où 99,8% des produits congolais sont déjà exemptés des droits de douane. Julien Paluku a plaidé pour l'ouverture par British Airways et l'installation à Kinshasa d'un bureau de délivrance des visas britanniques pour faciliter les voyages d'affaires aux Congolais. Au sorti de cette rencontre, la baronne Sandeep Verma s'est confiée à la presse.
20: Je suis ici pour parler du partenariat qu'il y a entre la RDC et le Royaume-Uni et également pour parler du forum qui se tiendra en novembre qui permettra de rendre plus fort les investissements qui peuvent se faire en RDC à partir du Royaume-Uni. Alors l'Excellence, Monsieur le Ministre, était très ouvert pour les conversations. Nous avons déjà une relation avec le Royaume-Uni, mais là nous voulons permettre à ce que ce soit des relations qui soient plus grandes et plus fortes et pas uniquement les investisseurs qui viennent du Royaume-Uni pour venir en RDC, mais également ceux qui viennent de la RDC pour partir de l'autre côté.
13: Et puis les députés nationaux Kamba Lemoissa Alexandre est en vacances parlementaires dans le territoire de Lubero, sa base électorale. Il appuie plusieurs initiatives de la population des villages Munya Kondomi, Kasinzwe, Vivatama et Kaingira, situés dans le groupement Luongo. C'est un chef-lieu des Bassois, poste de santé de Kaingira, ainsi que ceux d'un hangar destiné à abriter le marché de Vivatama. Alexandre Mouassa appelle les habitants à l'appropriation de ces projets. Voici ce reportage que nous propose la radio Toumaini d'équipe ici.
21: Accompagné d'une forte délégation des membres du Bloc Uni pour l'émergence du Congo, l'honorable député Mouassa Alexandre a d'abord remis 20 poches de ciment à la paroisse protestante de la CBK Kasinzwe pour soutenir les travaux de construction de la dite paroisse. Il a ensuite remis une somme d'argent destinée à l'achat des instruments de sonorisation et à l'appui aux affonds de l'école des dimanches, Ecodim, de la même communauté. Par ailleurs, l'élu du territoire de Lubero s'est rendu au secteur catholique de Kasinzwe, où les préparatifs pour la construction du temple sont à cours. Alexandre Mouassa s'est engagé à appuyer le secteur catholique avec 50 poches de ciment. Il a également soutenu la paroisse protestante de la CBK Munya Kondomi en lui remettant une somme d'argent destinée à l'achat des générateurs électriques de qualité. Dans le village de Vivatama, l'honorable Mouassa

0: Pense à Alexandre, a lancé les travaux de construction des hangars destinés à abriter les marchés locaux. À Kahingira, l'élu du territoire de Lubero a officiellement lancé les travaux de construction du poste de santé local. Il a également remis 20 poches de ciment aux églises catholiques et protestantes de Kahingira. Un équipement neuf, constitué de drums, a par ailleurs été offert à la CBK Tchalala. Alexandre Mouhassa a noté que ces actions s'inscrivent dans le cadre de sa contribution au développement local.
1: En tout cas, ce n'est pas facile, c'est très lourd. Je demande à la population de pouvoir nous accompagner.
0: Le député national Kambale Mouhassa Alexandre a lancé le dimanche 31 août dernier les travaux de construction d'une adduction d'eau potable dans le village de Mounia-Kondomi. Depuis la localité Ilamboula, Emmanuel Siavutawa, au compte de votre radio.
2: Et puis les populations des villages Mounia-Kondomi, Kasinzwe, Vivatama et Kaingira qui ont bénéficié de ces multiples actions expriment leur satisfaction et remercient le député national Kambale Mouhassa Alexandre pour ce geste de solidarité. Ces habitants font savoir que ces actions viennent répondre à plusieurs de leurs besoins les plus ressentis. À Kaingira, par exemple, les habitants soulignent qu'ils traversent de nombreuses difficultés en raison de l'absence d'une structure sanitaire appropriée pour la prise en charge des patients. Ils relèvent d'avoir enregistré des cas de décès à cause de la longue distance qu'ils doivent parcourir pour accéder aux structures sanitaires de Kipc, Mounia-Kondomi ou encore de Masereka.
0: L'honorable Mouhassa vient de lancer les travaux de construction de notre poste de santé. Je suis très contente. Nous sommes venus participer à la pose de la première pierre pour la construction de notre poste de santé. Que Dieu les bénisse. C'était vraiment l'un de nos besoins. Nous éprouvons des sérieuses difficultés pour acheminer les malades vers Kasinzwe et Kipc. Parfois, nous enregistrons même des cas de décès. C'est une véritable difficulté. Aujourd'hui, nous sommes très soulagés. Merci infiniment au député Alexandre Mouhassa. Cette action s'ajoute à tant d'autres qu'il a déjà réalisées. Nous l'accompagnerons à jamais. C'est une immense joie pour la population. Nous allons accompagner ces travaux. L'acheminement de nos malades vers les structures de santé constitue une véritable problématique. Le coût du transport en taxi est très élevé. L'honorable Kambale Mouhassa vient de nous offrir un room pour la CBK de Tchalala. Nous sommes très heureux. C'était vraiment un besoin pour nous.
2: 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À Boutembodou, nous émettons, il est 19h37. Tenue aujourd'hui lundi 16 septembre à la zone de santé de Katwa de la conférence de presse hebdomadaire sur l'évolution de l'épidémie de la maladie à virus Ebola à Boutembo et environ. C'est une initiative de l'UNICEF dans le cadre de la riposte contre la MVE permettant ainsi au personnel de santé de répondre à toutes les préoccupations de la population. Le médecin chef des zones de Katwa a fourni des statistiques actualisées des cas avec le taux de létalité qui est évalué à 70%. Docteur Moukoko regrette cependant qu'en dépit de la gratuité de la prise en charge des patients, certains habitants cachent encore des malades dans des maisons et d'autres s'opposent à l'enterrement digne et sécurisé de leurs morts. Le médecin chef de zone encourage la prise de conscience collective. Docteur Moukoko est dans ses propos choisis par Steve Maté.
3: Pour le moment, toute la zone de santé est affectée. À l'heure actuelle, nous enregistrons 415 cas confirmés. Et parmi les 415 confirmés, il y a 295 décès. Ce qui nous donne un taux de létalité de 71%. Puisqu'hier, nous avons enregistré 138 nouveaux cas. Et parmi les 138 nouveaux cas, on a 7 décès. Et pour les 21 jours, nous avons un taux de létalité de 70,3%. Nous pensons que cela, c'est à cause de nos comportements. C'est-à-dire que les gens n'adhèrent pas aux activités de la réponse. Et si les gens adhéraient facilement, on peut renverser la tendance.
2: justement lutte contre cette épidémie. En ville de Boutembo, les composantes de la société civile s'emploient à appuyer, ou mieux pour appuyer, la riposte. Elles se sont réunies aujourd'hui dans la grande salle de la FEC Boutembo sous les auspices de la coordination urbaine de la société civile Force Vive. Les participants ont dénoncé une certaine légèreté, ont-ils dit, dans la sensibilisation et la communication sur la maladie. Les composantes de la société civile s'inquiètent de l'aggravation de la situation sanitaire avec la multiplicité des cas positifs de la MVE face à cette urgence sanitaire. La société civile de Boutembo décide d'envoyer une délégation à la coordination de la riposte en vue de discuter des stratégies communes à mettre en place pour faire face à la maladie. À la fin de la rencontre, le président de la société civile de Boutembo s'est confié à la presse, Pasteur Matsanane. Écoutez-le au micro de Kavutia Maliro.
4: Et nous constatons que la situation continue de s'aggraver. Et nous pensons qu'il faudrait que les autorités sanitaires prennent les différentes orientations que nous avons déjà données à considération. Parce que la communication est en souffrance. Voilà pourquoi nous venons de prendre les différentes résolutions et des actions à mener. Et la première action, nous venons de formuler une délégation qui va voir les présidents des coordinations des zones et leurs partenaires. Et après notre entrevue avec ces différentes autorités, nous allons aussi procéder à d'autres actions que nous avons définies, que nous sortirons d'ici quelques matins. En fait, ils ont toujours dit qu'ils n'ont pas assez de moyens pour, évidemment, le pilier de la communication. Et nous pensons qu'il faudrait qu'on bouscule le gouvernement pour qu'il libère le moyen, pour que la population soit bien informée jusqu'à la dernière personne. Voilà, même certaines des organisations, vous comprenez qu'ils ne sont pas aussi informés. Et imaginez-vous à ce niveau. Alors, à combien plus forte raison, la dernière personne, la vieille là, comment elle comprendra que vraiment la maladie existe?
2: Dans un autre chapitre dans vos journal, Moussa Moussongoloume Georges, 30 ans révolu, a été blessé par balle, perdu, tiré lors d'une fusillade. La soirée d'hier, sur avenue Talia, au quartier centre commercial, ici en ville de Boutembo, des témoins affirment que cette fusillade a éclaté pendant que des combattants Wazalendo se trouvaient à l'espace de loisirs dénommé chez Vanessa, selon maître Katembo Mirembe, président de la nouvelle société civile. La victime a été conduite à l'hôpital Matanda pour de soins. Il appelle les autorités compétentes à se pencher sur cette affaire et à traduire les auteurs présumés devant la justice. Écoutez Mirembe Katembo au micro de Élisée Mupinda.
5: Des éléments assimilés aux Wazalendo ont crépité plusieurs coups de balle sur avenue Talia au quartier centre commercial commune Kimemi. Et lesquelles balles ont atteint M. Moussa Moussongoloume Georges, âgé de 30 ans, domicilié de Kikungu, quartier Matanda à commune Moussoussa. La victime a été vite dépêchée à l'hôpital de Matanda pour des soins. Il continue justement à poursuivre et il est encore entre les mains jusqu'à ce temps, entre les mains du personnel soignant. Vu ce comportement, nous, coordination urbaine de la nouvelle société civile, condamnons cette manière de se comporter des éléments Wazalendo à pleine ville de Boutembo, qui se caractérise par un comportement contraire à la discipline militaire. C'est pourquoi nous appelons aux juridictions militaires de s'imprégner de cette situation et en fait de mettre la main sur les auteurs de ces drames, mais aussi d'être auditionnés et sanctionnés sévèrement conformément à la loi devant les instances judiciaires compétentes. Nous appelons aussi aux responsables de Wazalendo qui ont installer les positions au sein de la ville de Boutembo comme aux alentours de la ville de Boutembo, d'empêler ou de renforcer la morale et la discipline au sein de leurs troupes en fait d'éviter les dérapages et des comportements contraires à la discipline militaire.
2: Et c'est d'ailleurs dans ce sens de la sécurité de la population. C'est bien que l'autorité provinciale du Nord Kivu appelle à la collaboration entre les forces de défense et de sécurité, mais aussi la population civile, face au terrorisme et banditisme sous toutes ses formes. Message lancé à l'occasion de la célébration de la journée internationale de la coopération policière, aujourd'hui, lundi 6 septembre. Cette année, le thème national est, je cite, « Le numérique au cœur de l'action policière réveille une importance particulière pour notre province ». Fin de citation. Voici l'extrait du vice-gouverneur du Nord Kivu, le commissaire divisionnaire Louis-Segond Karawa. Propos choisi par Patrick Sialoua.
6: Face au terrorisme, à la criminalité organisée, à la cybercriminalité, à la circulation illicite des armes, à la traite des êtres humains et aux différentes formes de criminalité transfrontalière, aucune police ne peut agir seule. Nous devons coopérer, partager des informations, en particulier les renseignements numériques, coordonner nos actions et renforcer nos capacités. Mais cette coopération doit avoir une finalité, la protection de la personne humaine. Au Nord Kivu, cela signifie accorder une attention particulière aux enfants, aux femmes, aux personnes âgées, aux personnes vivant avec handicap, aux déplacés internes, aux victimes de violences et aux communautés exposées aux conflits armés. J'en appelle donc à nos policiers, soyez les protecteurs de ceux qui ne peuvent pas toujours se protéger eux-mêmes. Agissez sans discrimination ni abus. La force de la police ne réside pas seulement dans les moyens dont elle dispose. Elle réside aussi dans la confiance que la population lui accorde.
2: Vos journaux est terminé, madame, monsieur. Merci donc à vous d'avoir écouté ce quart d'heure d'infos sur nos antennes. Prochain rendez-vous avec nous demain matin à 7h. Mais c'est seulement si notre Dieu va nous accorder force et santé, gardez l'écoute. Et ne l'oubliez pas, l'info reste à continuer sur le www.rtvs.net. Mais tout de suite, en direct sur le carnet de sport. Bienvenue.

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2: Amis sportifs, merci pour votre fidélité renouvelée à la RTVH et surtout nous disons bienvenue à ces nouveaux carnets des sports. Je suis Richard Kakoulé Maliro. À sa présentation, la vie des Boutes Pauvins bientôt s'est dotée d'une infrastructure sportive d'avenir avec la construction programmée des stades modernes d'une capacité de 65 000 places. La scène sportive sera érigée en Coloué dans les quartiers violets à commune des Moussoussa. Une descente sur les sites a eu lieu ce lundi 16 septembre 2026, menée par une délégation conduite par le maire des villes de Moutimpo et les bourgmestres de la commune de Moussoussa. Selon la société ANCT, le lancement officiel des travaux de construction interviendra d'ici un mois en étroite collaboration avec différentes parties prenantes et partenaires impliqués dans les projets. À l'issue de cette visite d'inspection, maître Anne-Soué Valinda, conseiller juridique au C'est 10 projets à Mani Construction and Trading et revenu sur l'importance de cette descente des terrains destinée à s'imprégner des réalités topographiques d'Ilier qui accueillera les futurs stades. Il a également apporté des précisions concernant les entreprises qui vont se succéder dans l'exécution des différents travaux ainsi que sur les recours à la main-d'œuvre locale pour mener à bien ces chantiers. Vous écoutiez Anne-Soué Valinda dans ses propos recueillis par Bénédiction Kamboula.
3: Nous sommes venus nous imprégner de la situation du terrain ici en Gouloué, où nous allons pouvoir construire ou ériger une infrastructure sportive moderne. Le projet, il a été justement négocié au niveau de Kinshasa, où la société s'est réfugiée déjà après avoir quitté Goma, où cette société allait construire un certain nombre de routes. Et nous avons su déplacer la société de Kinshasa pour Boutembo. Elle est déjà là avec son directeur général qui est avec nous, l'ingénieur John Kalinda, qui a accepté que ce qui allait être fait ailleurs puisse être fait ici à Boutembo. Les sociétés au niveau local puissent être en tout cas au premier rang pour exécuter ces travaux. Dans ce même sens, nous avons déjà Congo Power Construction, qui est une des entreprises qui vont pouvoir sous-traiter ces projets. Il y a Action Égale Développement qui va également intervenir et beaucoup bien d'autres entreprises. Mais aussi au-delà des entreprises, à part des personnes morales, nous aurons besoin d'une main-d'œuvre locale où nous allons pouvoir recruter beaucoup de gens, des jeunes, des mamans, des papas qui vont pouvoir intervenir dans la construction du stade.
2: Cette initiative vient combler manque créé pour la région. En effet, les infrastructures sportives de qualité figurent parmi les plus gras besoins de la ville de Boutimpo. Faute des stades répondant aux normes requises, les équipes locales sont régulièrement contraintes de s'expatrier dans d'autres villes pour disputer les rencontres officielles et leurs compétitions. Plusieurs clubs africains ont pris une option pour la qualification au deuxième tour préliminaire de la Ligue des champions de la CAF à l'issue des matchs aller disputés dimanche 6 septembre 2026. Et pour les matchs aller de la Ligue des champions de la CAF, les tout-puissants Mazembe s'est imposé sur la pelouse de Medeam NC du Ghana 1-0. À conférence de presse d'après-match, le technicien franco-algérien Slimane Rao a salué la force des caractères de ces hommes tout en appelant à la vigilance avant les matchs retour à Lubumbashi. Malgré ses succès, Slimane Rao a tenu à remobiliser ses troupes, rappelant la qualification de ses joueurs. Bien sûr, rappelant que la qualification se jouera au bout des 180 minutes de jeu. Il a également insisté sur les détails à corriger pour maintenir cette dynamique positive. Les clubs congolais accueilleront son adversaire samedi 12 septembre pour la match retour. Au Kenya, Pyramide FC d'Égypte a réalisé une belle opération à Dominant, Gor Mahia de Bisapros, à Tanzanie. Simba SC a également pris une sérieuse option en allant battre Mati Wanderers du Mali, 1-0, grâce à une réalisation d'Anicet Oura à la 66e minute. TG à Lumbashi, les aigles du Concorde Pati, la paire FC du Rwanda, 1-0 sur un but de Sozo Zemanga à la 45e minute. TG et d'autres affiches se sont soldées par des résultats plus antices. Au Cameroun, Colombe Sportive décide et les stades maliens ont fait match nil de 0-8 partout, tandis qu'au Togo, lancé Sekam et l'Ansec Mimosak du Côte ou encore de la Côte d'Ivoire se sont séparés sur un score de parité et partout. De ce côté, le DC Virunga qu'affrontera les vainqueurs de la double confrontation entre Pimeiro Agosto d'Ancola et Gruy Mamba d'Eswatini. Lors du match aller, les Ancolais se sont imposés sur les scores de 2-0. Et les clubs de Goma poursuivent ainsi ce parcours sur la scène africaine et peut désormais se tourner vers les deuxièmes tours de la Coupe de la Confédération de la CAF. Mesdames, messieurs, voilà ce qui nous mène complètement à la fin de cette chronique sportive que vous avez écoutée avec intérêt de partout. À bout de peau et sur rtvh3w.rtvh.net. Merci, mesdames, messieurs, vous qui êtes toujours fidèles à nous. Portez-vous bien surtout, Richard Maliro, rappelez-vous, et bien la présentation de cette chronique sportive.
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5: Bienvenue dans cette revue de presse. L'actualité reste marquée par l'incident qui s'est déroulé à Kinshasa avec l'incendie dans une salle de fête dans la commune de Lingala. Les journaux parus ce lundi dans la capitale, ils sont revenus largement là-dessus. Le Phare, par exemple, titre « Recrudescence des incendies meurtriers, le ministre de l'Intérieur ordonne le contrôle des salles de fête ». Le journal indique que le vice-premier ministre, ministre en charge de l'Intérieur, Jacquemain Chabani, a instruit la Direction générale de la protection civile ainsi que les services de sécurité pour lancer une vérification systématique de normes dans tous les lieux de rassemblement public. Tout établissement ne répondant pas aux exigences de sécurité fera l'objet d'une fermeture immédiate avec un rapport d'exécution attendu sous 15 jours pour Kinshasa. Pour sa part, l'agence congolaise de presse ACP aborde la question sous l'angle de la gouvernance et de la prévention administrative. Le journal officiel confirme que la décision du gouvernement central s'étend à l'ensemble des gouverneurs des provinces, appelés à exécuter rigoureusement ces vérifications sans délai sur l'ensemble du territoire national afin de prévenir d'autres catastrophes. On poursuit avec le média en ligne 7sur7.cd qui traite cette actualité sous l'angle du bilan humain et du suivi de la tragédie. Le portail d'information s'attarde sur l'incendie de la salle de fête Panacée survenue au croisement de l'avenue des Libérations et du boulevard Triomphal à Lingala. Il rapporte le bilan provisoire officiel du gouvernement fixant le nombre de victimes à 12 morts, 5 personnes hospitalisées et 21 blessés stabilisés, tout en mentionnant les enquêtes en cours pour établir les responsabilités. De son côté, le tribunal Congo Nouveau pointe du doigt la confusion autour du bilan qui oscille entre 10 et 22 morts. Le journal explique que cette incertitude par les divergences entre les chiffres avancés par le bourgmestre de Lingala, Norbert Mushiga, Congo Nouveau souligne qu'au-delà des flammes, c'est la configuration même des lieux dotés d'une unique issue étroite qui a transformé la panique et la bousculade en un piège mortel pour les invités du mariage, coûtant notamment la vie à Gikitoku Aloma, caméraman de la RTNC. Enfin, le quotidien Info 27 inscrit cet événement tragique dans une perspective de responsabilité collective et d'interrogation sur les infrastructures urbaines. Le journal met en lumière la fragilité des mécanismes de réaction d'urgence et le manque des dispositifs adéquats de lutte contre le feu dans les grandes agglomérations, appelant à une application stricte des règlements d'urbanisme pour éviter que ces drames ne se répètent. Merci de nous avoir suivis. Voilà le premier numéro de cette nouvelle semaine. On se retrouve à la prochaine.
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6: Salut à vous tous, auditeurs, auditrices, l'RTVH, bienvenue à cette page météorologique sur votre radio. Un ciel partiellement nuageux s'observe l'avant-midi de ce mardi 8 septembre 2026. En ce moment, la température est sentie varier entre 17 et 27 degrés Celsius. L'humidité bouge entre 46 et 94%. Les vents soufflent vers le sud-est avec une vitesse de 4 à 22 km par heure. Après-midi, soit de 12h à 18h, c'est temps clair qui est au rendez-vous. La température bascule entre 27 et 29 degrés Celsius. L'humidité nage entre 34 et 42%. La direction du vent reste constante sous une vitesse de 14 à 22 km par heure. Enfin, la soirée, soit à l'intervalle de 18h et minuit, le temps se caractérise de nouveau par un ciel nuageux. Pendant ces temps, la température est évaluée entre 18 et 24 degrés Celsius. L'humidité, elle, passe de 42 à 90%. Le vent change la direction du sud-est pour celle du sud, avec une vitesse de 4 à 7 km par heure. Le soleil se lève à 5h58 et se couche à 18h04, tandis que la lune se lève à 10h28 pour se coucher à 14h57. En somme, retenez que la journée de ce mardi s'annonce ensoleillée. C'est la fin de cette page météorologique. Merci infiniment à vous tous, auditeurs et auditrices, de l'avoir écouté. Bonne suite des temps chez vous.
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1: Bonjour chers auditeurs et auditrices de la radio RTVH. Je m'appelle Nkosuwa Litérès, écolière au complexe scolaire Les Anges à 6e année.
2: Bonjour chers auditeurs et auditrices. Je réponds au nom de Kaine Domulamia Marraine. Je suis écolière au complexe scolaire Les Anges.
3: Je m'appelle Kapingaka Zadidalia. Je suis écolière au complexe scolaire Les Anges.
4: Je réponds au nom de Balume Kabaganda Josué. Je suis écolier au complexe scolaire Les Anges.
5: Je m'appelle Mamba Ekolo Merdi, écolier au complexe scolaire Les Anges.
6: La date du 16 et du 17 janvier en RDC me rappelle l'anniversaire de la mort de nos héros nationaux. Comme Emery Patrice Lumumba et Laura Désiré Kabila. Seront nationaux ont sauvé la RDC.
2: Moi, ce que je passe de Lumumba, il était le tout premier ministre de la RDC. À cause de lui, on a proclamé l'indépendance. Même en voyant sa figure, on montre qu'il était très fâché contre les Blancs. Il voulait qu'on puisse chasser les Blancs. Il nous a sauvés des Blancs.
3: Il était un héros national, il nous a sauvés et c'est pour ça qu'on l'a tué.
7: Je retiens que Emery Patrice Lumumba était le tout premier ministre et le président à ce jour-là était Joseph Kasavubu. Il était mort au Katanga le 17 janvier 1961. J'ai retenu que Laurent Désiré Kabila avait chassé Mobutu à la présidence parce que Mobutu était un dictateur.
2: Moi, ce que je sais de Laura Désiré Kabila, il a chassé Mobutu en 1997. Laura Désiré Kabila était démocrate, il était gentil avec les autres.
5: Laurent Désiré Kabila, il a aussi bien fait avancer notre pays. Il nous a soutenus, il nous a bien dirigés en tant que président. Et aussi qu'il était un bon président. Il a chassé Mobutu parce qu'il était dictateur.
6: Laurent Désiré Kabila est mort le 16 janvier en 2001. Il a été assassiné par son garde du corps dans son bureau.
2: Laurent Désiré Kabila était un homme bien puisqu'il payait les enseignants, les militaires, alors que Mobutu, il ne voulait pas être accompagné par les autres.
8: On ne peut pas aussi organiser une journée à l'honneur de Mobutu, vu qu'il a été aussi parmi les présidents qui ont dirigé le pays.
6: C'est vrai, il a été président, mais il est un dictateur. Alors c'est un mauvais souvenir pour notre peuple. Selon moi, le peuple ne peut pas croire à organiser pour lui une journée.
3: Mais Mobutu n'est pas mort pour sa patrie. Il a défendu le pays, mais lui, il n'est pas mort pour sa patrie.
5: Il faut créer une date pour Mobutu.
3: J'ai dit qu'il a bien fait d'avancer le pays. Lui aussi, il mérite quand même le respect. Alors pour cela, nous devons quand même lui donner une date pour ce qu'il a fait pour nous. Merci.
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12: Bonjour chez vous, messieurs et dames, et bienvenue à l'écoute de ce nouveau numéro du bulletin d'information humanitaire à Habari za mahali. La riposte contre Ebola se poursuit dans plusieurs zones du Nord Kivu avec un même objectif, freiner la propagation de la maladie tout en renforçant l'implication des communautés. À Beni, 5 personnes guéries ont quitté les centres de traitement, un chiffre inédit depuis le début de cette 17e épidémie en RDC. Pendant ces temps, à Mutuanga, des pères éducateurs ont été formés pour relayer les messages de prévention, tandis qu'à Kaina, la confirmation d'un premier cas pousse les acteurs de la riposte à intensifier la sensibilisation. 3 reportages à suivre dans ce bulletin, vous présenté par Nick Mukobelois. Bienvenue.
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12: À présent les détails. 5 personnes guéries d'Ebola ont quitté la semaine dernière les 2 centres de traitement d'Ebola en ville de Beni. Parmi elles, 2 enfants, 2 femmes et 1 membre du personnel soignant. Il s'agit du plus grand nombre des sorties enregistrées en une seule fois depuis la déclaration de la 17e épidémie d'Ebola en RDC. Ces guérisons ne donnent pas seulement la joie aux membres des survivants, mais elles constituent également un appel important à la conscience et à l'adhésion de la communauté dans la riposte. C'est un reportage de Justin Bizi.
15: Après plusieurs jours de prise en charge, 5 patients guéris d'Ebola ont été libérés la semaine dernière dans les 2 centres de traitement de Beni. Pour les personnels soignants, ces sorties constituent une étape importante dans la réponse à l'épidémie. Elles montrent notamment que la maladie peut être prise en charge et que la guérison est possible lorsque les patients arrivent à temps dans les structures de santé. Le docteur Jérémy Mouindo, médecin directeur de l'hôpital général de référence et président de la commission de la riposte à Beni.
16: Aujourd'hui, c'est le grand jour où nous sortons en un seul coup 5 guéris d'Ebola à Beni. Cela motive encore davantage pour que le personnel médical qui, jour et nuit, sont au chevet des malades, pour qu'ils soient encore motivés davantage et aussi lancer un message à la communauté que Ebola guérit, mais à la seule condition d'accéder le plus précocement possible au aux soins pour accroître la chance de survie.
15: Un message qui fait écho à l'expérience des personnes sorties guéries des centres de traitement. Visiblement soulagés, les survivants, dont un personnel soignant, remercient les équipes soignantes et encouragent la population à faire confiance aux structures de prise en charge.
14: Je remercie Dieu de m'avoir guéri. Je remercie le personnel soignant pour les soins. Évitez la peur. En cas de maladie à la maison, il faut venir à temps à l'hôpital. Je remercie le personnel soignant pour la prise en charge. À présent, je me sens très bien. J'appelle les autres de ne pas hésiter en cas de maladie de venir aux soins. Je suis venu à temps, c'est pourquoi je suis guéri.
17: Je me sens très heureux.
18: Je suis venu en état malade, j'avais des signes de céphalée, qu'on appelle mon tête, des problèmes aussi du dos et du fièvre. Aujourd'hui, je suis vraiment très, très bien.
15: Un des responsables de MSF Hollande présent à cette cérémonie a salué la collaboration des équipes de riposte qui aboutit au résultat escompté.
19: Je veux remercier notre partenaire à l'hôpital général, à TPS et évidemment à PC7. Et juste ensemble, on peut combattre les virus Ebola. Je veux remercier aussi spécialement l'équipe médicale de MSF Hollande. C'est le travail, le cœur et beaucoup des activités de l'équipe médicale de MSF qui a créé les CTE là.
15: Notons que ces sorties concernent les CTE de l'hôpital général, pris en charge par l'OMS et autres partenaires, et celui de MSF Hollande. Béni, Justin Bizimana, à Bariza Mahali.
12: Et dans l'agglomération de Mutuanga, au pied de la chaîne de montagne du Rwenzori en territoire de Béni, la riposte communautaire contre Ebola continue. L'organisation ADEC DDH RDC, avec l'appui de la coopération allemande GIZ, a formé 50 pairs éducateurs sur la prévention et la lutte contre la maladie à virus Ebola. Ils devront désormais relayer les messages de prévention, lutter contre les rumeurs et contribuer à l'alerte précoce au sein des communautés. Magloire Tongo nous fait le point.
20: Pendant 3 jours, ces relais communautaires ont été formés notamment à la communication sur les risques et l'engagement communautaire, au dialogue de proximité et aux techniques de communication positive. L'objectif est de rapprocher les formations sanitaires de population alors que 2 camps d'Ebola ont été notifiés dans la zone de santé de Mutuanga. Les 50 pères éducateurs seront déployés dans les groupements de Bolema et Malambo. Leur mission sera de sensibiliser les familles, identifier et faire remonter les alertes sanitaires, mais aussi combattre les rumeurs et la stigmatisation des survivants d'Ebola, c'est l'Okarpatulinabo qu'on a tête l'ONG avec DDH.
21: Pour y parvenir, le projet mise sur une sensibilisation de proximité adaptée aux réalités locales afin de mieux informer les populations des aires de santé touchées, de corriger les fausses informations et de favoriser l'adoption des comportements préventifs. Il s'appuie également sur le renforcement de l'engagement communautaire, considéré comme un levier essentiel pour instaurer un climat de confiance, encourager la participation des habitants et promouvoir une réponse collective plus inclusive et durable face à la maladie.
20: À travers ce programme, plusieurs séances de sensibilisation seront menées dans 9 aires de santé au cours des 6 prochains mois. Ces séances ciblent plus de 12 000 personnes.
22: Pour nous, en tant que formés, nous devons aller sensibiliser notre communauté d'abord à pratiquer les gestes barrières, notamment. Nous pensons que dans la communauté, se donner les mains, c'est comme avoir une fraternité ou amitié. Quand quelqu'un ne te donne pas la main, vous pensez qu'il ne t'aime pas. Non, pendant cette période de crise, pendant cette période de la maladie à virus Ebola, nous devons arrêter certains gestes qui peuvent faciliter la contamination. C'est notamment donner les mains, les bisous et même nous devons aussi changer d'autres comportements. Par exemple, il y a fréquentation dans des débits de boissons. Nous avons intérêt, nous qui venons de subir la formation, d'accélérer ou d'accentuer la sensibilisation au sein de notre communauté.
20: À Mutuanga, cette mobilisation mise donc sur la proximité et la confiance. Magloire Tsongo Mutuanga, à Bariza Mahali.
12: clôturons à Kirumba, au sud du territoire de Lubero, où la lutte contre la maladie à virus Ebola s'intensifie dans la zone de santé des Kaina après la confirmation d'un premier cas. Face au risque de propagation, les autorités sanitaires et les acteurs communautaires multiplient les mesures de prévention et de sensibilisation. Mais la population est-elle suffisamment informée et mobilisée? La réponse à cette question est à retrouver dans cet élément de Nusrat Sahanani.
0: Depuis l'annonce du premier cas d'Ebola dans la zone de santé des Kaina, l'inquiétude gagne certains habitats. Dans les rues et les quartiers, la population exprime ses préoccupations et appelle au renforcement des mesures de prévention.
1: Que les gens ne négligent pas la maladie d'Ebola, il faut que nous nous protégions en suivant les instructions sanitaires.
2: Il faut continuer à se laver les mains et faire comprendre à ceux qui ne le savent pas encore que la maladie existe. Il faut toujours prendre des mesures de protection, notamment porter cache-nez et se laver régulièrement les mains.
1: Moi, je vais me protéger et prendre des mesures de prévention. Il faut notamment se laver les mains.
0: Face à cette menace, les autorités sanitaires ont mis en place plusieurs dispositions pour limiter la propagation de la maladie. Un médecin qui a requis l'anonymat explique certaines principales mesures prises.
23: Il y a eu certaines mesures qui ont été prises par les autorités, notamment le lavage de mains systématique. Il y a un corps sans vie dans la communauté. La population ne doit pas manipuler ses corps. C'est pourquoi actuellement, il est recommandé s'il y a un corps sans vie dans la communauté, le corps doit être amené au niveau de la morgue pour les autres pratiques qui doivent se faire par le prestataire de santé. Lorsque dans votre milieu, il y a une personne qui présente soit des céphalées, des fièvres, il est vraiment très très nécessaire de signaler à un relais communautaire dans la communauté pour que ce relais informe aussi les prestataires de santé pour qu'on puisse voir c'est quel type de maladie que ce malade est en train de présenter.
0: Au niveau de la communauté, les relais jouent également un rôle important dans la sensibilisation de la population. Ils encouragent notamment le respect des mesures barrières et l'alerte rapide quand il s'agit des visiteurs en provenance des régions déjà touchées par Ebola. Kakule Kisaka, relais communautaire au centre de santé Itsu.
2: Nous, en tant que relais communautaire, nous animons et appelons les gens d'abord à la prévention, surtout quand il y a des visiteurs dans les milieux et les cachets. Il faut les identifier auprès des relais communautaires pour faciliter le travail entre les relais communautaires et les soignants. Ça va nous aider à prévenir la maladie d'Ebola. Que les habitants obéissent au message des relais communautaires.
0: Signalons que le premier cas d'Ebola a été confirmé le 3 septembre 2026 dans la zone de santé des Kaina. Selon les sources sanitaires, il s'agit d'un jeune homme d'une vingtaine d'années en provenance de Butembo et à destination de Goma qui a été intercepté sur la route nationale numéro 2. Depuis Kirumba, Nusra Sanane, Abari Zamahali.
12: Nous voici à la fin de ce bulletin d'information humanitaire à Barizamali. Vous pouvez suivre ces informations ainsi que d'autres de la région en consultant notre site web le www.abarizamali.org. Nick Mokobeloa, j'étais à la présentation. Merci de votre attention et merci à l'équipe rédactionnelle. Au revoir et portez-vous bien.
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